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1: Il est 6 heures.
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5: Serge Patrick Zouvoido, bienvenue.
6: Bonjour Romain Choki.
5: C'est bon sourire ce matin.
6: Oui. Voilà. Tu sais que même à tout situation, il faut sourire pour réduire le stress. Et... Nous allons parler aujourd'hui des aliments qui sont riches en vitamines. Vous savez que nous avons des aliments, des micronutriments qui sont avec nous, qu'on néglige et qu'on peut toujours mettre à jour parce qu'on a une habitude. Notre habitude, on se lâche vite. On aime rester toujours dans les routines. C'est-à-dire, bon, le matin, quand je trouve, moi, je trouve mon pâté, coco, je continue. Et quand je trouve un peu d'haricots, je mange. Mais nous avons déjà atteint une étape donnée et il faut toujours renouveler nos cellules par ce que nous mangeons. Et ces cellules, ça dépend, c'est dans nos aliments. Donc, quand je prends la vitamine E, par exemple, il y a une plante, une plante que nous mangeons beaucoup, mais on oublie son utilité, et c'est le picelli, yantetui. Et aussi, ça joue un grand rôle sur nos organes. Si nous pouvons prendre au moins 3 à 4 fois par semaine en salade, ce serait très bon. En thé aussi, ce serait très bon. Ou bien en infusion, ce serait aussi très bon. Et surtout avec, il y a moins de cas, mais je vais insister sur ça maintenant, c'est quand on prend ça à l'étape naturelle, ça a trop d'avantages. Et c'est partout, peut-être dans certaines maisons, on trouve ça par terre, les gens raffolent beaucoup, ils jettent ça même, des fois sans savoir l'utilité. Mais, mes chers amis, ça a trop de vertus, et je vous fais comprendre que ça corrige même d'autres. Quand vous faites le bilan de santé, les résultats ne sont pas bons. Il y a des parties là où ça corrige. Mais l'essentiel ici, nous pouvons faire de la salade de picelli accompagnée de feuilles de laitue, et feuilles de laitue un peu de feuilles de laitue, un peu de feuilles de picelli, un peu d'oignon, un peu de carotte, de betterave, et on met le vinaigre de cidre là-dessus. Vinaigre de cidre avec du poisson émietté qu'on peut prendre le matin après avoir consommé votre bougie de fournier ou bien bougie de flocon d'avoine le matin. Et à midi aussi, peut-être le mercredi, vous pouvez faire la sauce de picelli. La sauce de picelli. La sauce de picelli, c'est rien d'autre que le picelli que vous cherchez. Et vous râchez finement. Quand vous râchez votre picelli finement, vous faites la sauce. Il y a tomate, oignon, ail, potiron. Vous faites cette sauce-là, un peu de moutarde, et vous saupoudrez dans la sauce. Et simplement, vous obtenez votre légume sauce yantetui. Le soir, on peut prendre ça avec un peu de ablo ou bien un peu de akasa. Et en prenant toujours le mélange que nous avons fait avec tomate et ainsi de suite. C'est un légume très très important que nous devons privilégier dans notre menu au moins 3 à 4 fois par semaine pour avoir un taux de vitamine E en permanence. Quant à C, ça c'est au quotidien. Dans nos petits déjeuners, nous devons aimer surtout la vitamine C et c'est dans nos aliments. Tout en général, quand je prends la mandarine, ça contient de la vitamine C. Quand je prends l'orange, citron, pamplemousse, baobab, tamarin, et c'est pas seulement une fois qu'on doit en prendre, ça doit être dans notre programme alimentaire et on va l'habituer tous les matins à prendre ça, résiste aux infections, ça protège les cellules et ça nous permet d'être toujours en forme. Romain Choki, Sébastien Yawedeou.
5: Bonne journée.
6: Merci.
5: À demain.
6: À demain.
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1: Et il est l'heure pour nous de demander l'autorisation de décoller pour le débat matinal en studio avec moi ce matin. L'acteur qui est toujours prêt à éviter les zones de turbulence verbale, Monsieur Adrien Mousseau. Et au téléphone, l'aiguilleur qui ne rate jamais un atterrissage d'arguments, Monsieur Ernest Bagidi. À mes auditeurs pour justement nous envoyer vos questions et commentaires, écrivez-nous par WhatsApp au 01 97 17 76 20. Ou sur notre page Facebook Expression Libre. Le débat matinal décolle maintenant. Principe de bonne moralité et probité, ces deux aspects continuent-ils d'être des critères pour nommer, coopter, désigner ou élire les membres de nos institutions? C'est la préoccupation que nous abordons dans Expression Libre de ce matin. Monsieur Ernest Bagidi, bienvenue, bonjour.
2: Bonjour Romain, bonjour à tous.
1: Justement, principe de bonne moralité et probité, ces deux aspects continuent-ils d'être des critères pour nommer, coopter, désigner ou élire les membres de nos institutions? Réaction.
2: Oui, je pense que effectivement, il s'agit bel et bien d'institutions. Les institutions sont à une position très stratégique. Il y en a qui sont même à une position de régulation. D'autres sont à une position de consultation. D'autres sont des instances de décision, même parfois sans recours. À partir de ce moment, effectivement, il y a un minimum de vertu qu'on devrait attendre des acteurs qui doivent piloter ces organes, surtout les premiers responsables. Et ça, je suis d'accord avec vous qu'il faut quand même un minimum de probité, minimum de moralité, un minimum d'éthique, pourquoi pas, afin qu'on puisse noter à travers les décisions prises par ces instances une grande dose d'impartialité et de justice. C'est de cela qu'il s'agit, puisque c'est souvent des institutions, comme je l'ai dit, qui concourent à la pacification du pays à travers leur domaine d'intervention. À partir de ce moment, c'est des hommes détachés, des hommes d'une certaine hauteur, qui ont fait leur preuve déjà et à des niveaux donnés et qu'on devrait pouvoir identifier pour occuper ces différents postes. C'est vrai que j'ai pas encore connaissance avec des preuves factuelles de personnes identifiées pour occuper et ces postes-là qui se soit véritablement écarté de ces exigences-là, minimales. Mais nous sommes humains, il peut arriver que face à des situations que les résultats attendus, les réactions attendues ne soient pas en phase avec le sujet en cause, la situation en cause. Cela pourrait arriver.

0: parce que nous sommes des humains. Mais en réalité, si on a pu tenir compte de ces critères pour choisir, même s'il y a des niveaux de faiblesse, ça ne devrait pas être trop préjudiciable. Donc, c'est dire que je suis très pour qu'on tienne compte de cela. Maintenant, est-ce qu'on en tient compte véritablement aujourd'hui? Bon, je dirais oui, parce que je vous ai dit que je n'ai pas des preuves avérées de ce que quelqu'un qui a été identifié ne soit pas proche de ses vertus et que dans ses pratiques, on a noté une grande dérive. Donc, espérons qu'il en soit toujours ainsi.
1: Monsieur Ariamoussou, bonjour.
2: Bonjour Romain, bonjour amis auditeurs et auditrices.
1: Votre point de vue sur la question.
2: Non, je veux dire simplement que c'est vrai, M. Paguet dit qu'il n'en a pas de preuves factuelles. Bon, qui a les preuves factuelles? Et serions-nous avoir des preuves factuelles, prendre la main dans le sac, ceux-là qui ne sont pas vertueux, mais quand même, observer, tant soit peu, certains, les comportements qu'ils ont, les postures qu'ils ont, les marques de probité et les signes distinctifs d'honnêteté, les traits caractéristiques, je dirais, d'honnêteté, qui leur sont reconnus avant qu'ils n'intègrent des institutions de contre-pouvoir ou d'institutions. Qu'il s'agisse de n'importe quel pays en Afrique, hein, ne faisons pas focus sur le Bénin seul. Le Bénin étant quand même un pays africain, M. Choki. Mais généralisons là. Mais vous voyez, rien qu'à voir ces personnes-là changer de posture ou ne plus prendre position, quand même, il y a des indices qui devrait pouvoir vous guider par rapport à cette analyse-là, monsieur Joki. Et moi, je vous dis quoi? Tout simplement que il y a parmi ceux-là certains qui perdent de vue qu'ils ont une dignité, une probité à défendre désormais. Ça veut dire, monsieur Joki, oui, que parfois, on constate avec amertume et regret que certaines personnes ne font plus preuve des sens de probité, d'honnêteté, voire de dignité qu'on leur reconnaissait.
1: Monsieur Bagdi, ne voyez-vous pas qu'il faut balayer ces principes et critères des tests et lois qui régissent la désignation ou la présence des membres de ces institutions?
0: Bon, pourquoi balayer? Non, moi je crois que. D'ailleurs, je voudrais préciser que, vous savez, moi je parle toujours de mon pays, hein. Je ne suis pas resté dans le cas général. Si on doit rester dans un cadre général, je pourrais quand même citer en exemple un pays qui ne me fait pas qui ne fait pas honneur. Je peux prendre des pays comme le Sénégal, pas le Sénégal, le Cameroun, où déjà, vous voyez, l'âge de ceux-là qui occupent, qui dirigent ces institutions, pourrait quand même susciter des interrogations. Donc, je ne suis pas resté dans le cadre général africain ou international, mais je suis resté chez moi au Bénin. Non, je pense que le minimum qu'on devrait attendre de ceux-là, c'est ce qu'on s'est dit là, c'est pas encore exagéré, pas du tout, parce qu'on y parle quand même d'institutions qui sont à des niveaux donnés. Et je dis, il y en a qui prennent des décisions qui sont supposées, qui sont pas supposés, qui sont sans recours. À partir de ce moment, c'est des personnages qui doivent être à une dimension très élevée. Et lorsqu'on parle de probité, lorsqu'on parle d'intégrité, lorsqu'on parle d'impartialité, oui, on doit pouvoir faire l'effort d'intégrer ces critères-là, même si ce n'est pas établi et documenté formellement. Celui qui veut procéder à leur identification et à leur choix devrait en tenir compte. Encore que pour certaines institutions, il y a un minimum de critères établis, hein. Il faut avoir été, ça existe bien entendu. Et c'est pourquoi je disais que les cas de dérive, je les lis parfois à des comportements que les humains parfois développent, pour des raisons que on ne saurait dire aujourd'hui. Peut-être que c'est des avantages qui vont les influencer, peut-être que c'est des pressions qu'ils vont recevoir. On me dira, mais quand c'est le cas, il leur suffirait quand même de décliner de l'offre ou bien de déposer le tablier lorsqu'ils ne se sentent plus à l'aise dans l'exercice de cette fonction-là. Bon, mais vous savez, s'ils s'en vont, c'est d'autres personnes qui vont rester. Il faut que l'opinion publique en parle suffisamment et exprime ses attentes aussi, indépendamment de ce que le choix qui a été fait, peut-être par quelqu'un. Il faut que ceux-là sachent clairement, connaissent les attentes des populations, en tout cas en ce qui concerne l'exercice de leurs fonctions. Donc, c'est un travail permanent qu'on est appelé à faire. On ne peut pas continuer à compter sur la bonne foi de quelqu'un. Oui, on compte sur la bonne foi, mais rester et aller s'asseoir et dire que c'est fini, non, il va falloir qu'une veille s'effectue. C'est en cela, c'est pour ça qu'il y a des corps, des groupes constitués qui jouent ce rôle-là, la société civile par exemple, qui fait la veille dans certains domaines pour attirer l'attention des parties intéressées sur la nécessité de ne pas s'écarter des orientations qui leur ont été données au départ. Donc, une fois encore, oui, c'est des principes qu'on doit maintenir, qui ne sont pas, encore je dis, excessifs de mon point de vue. C'est le minimum qu'on devrait attendre de quelqu'un, c'est le minimum qu'on devrait mettre en termes d'éléments d'évaluation, de critères de choix de quelqu'un qui devrait occuper la tête ou bien une équipe qui doit animer une institution.
1: Monsieur Adrien Moussou, dira-t-on que progressivement, hein, l'honnêteté et la vertu ont foutu le camp quand on s'intéresse aux membres de ces institutions?
2: Pour avoir donné la réponse que j'ai donnée tantôt, ou j'ai faite à la première question que vous m'avez posée, déduction faite, ce serait logique de ma part, ce ne serait pas conséquent de ma part que je ne soutienne pas que nous constatons avec amertume que la morale et la vertu sont en train de foutre le camp, M. Choky. Oui, j'ai dit. Et je reviens là-dessus pour dire que certaines personnes, au sens de probité prouvée, avant qu'ils n'intègrent ou avant qu'elles n'intègrent des institutions, mais finalement, ne sont plus ces personnes-là que nous reconnaissons comme telles. Ça vous dit forcément que le sens de la vertu, on fout tout le camp. D'autres vont jusqu'à vous dire que, écoutez, il faut bien que nous assurons davantage notre avenir. Nous sommes à la retraite. C'est les indemnités, les émoluments, les primes octroyées sont des plus. Il faut arrondir les angles, etc. Monsieur Choky. Bon, vous déduisez que c'est le matériel qui désormais est leur guide. Donc, ça veut dire qu'effectivement, eux, la vertu rare sont ceux-là qui, encore dans ces institutions-là, dans certains pays, cultive la vertu, M. Choky. Et M. Baguidi donnait l'exemple tantôt du Cameroun. Oui, on sait que là, il y a la gérontocratie qui a pris d'assaut les arènes du pouvoir. Mais pas pour autant qu'on oublie. Et lorsqu'on parle de principe, vous rappelez-vous, en République centrafricaine, lorsqu'il a plu un bon matin à quelqu'un de réviser la constitution pour un passage en force, bon, et que Madame la présidente du Conseil constitutionnel ou de la Cour constitutionnelle s'y opposait. On a cru bon devoir lui faire des inimitiés, non, entretenir des inimitiés et trouver quelque chose à le coller pour la démettre. Eh oui, ne dirons-nous pas que cette dame-là est devenue dans une posture qui lui est dictée ou qui lui a été dictée par le sens de la dignité de la probabilité, M. Choky. Parce que rien, qu'en s'opposant à une révision opportuniste d'une constitution, pour violer cette même constitution-là, en s'y opposant déjà, elle a mis en exergue un minimum de sens de probabilité de dignité, M. Choky. Par contre, dans d'autres pays, oh là là, ce sont ceux-là même qui applaudissent, ce sont des membres d'institution même qui applaudissent, qui vous disent qu'en catimini, ce ne sont même pas ces membres d'institution qui font dire à ceux qui veulent aller dans tel sens ou dans tel autre, ce qu'ils doivent dire ou écrire. On se pose des questions, M. Choky.
1: Monsieur Baguidi, partagez-vous le point de vue de ceux qui pensent que membres d'institutions, certaines personnalités dont l'essence de probité était bien reconnue, devraient démissionner ou se démarquer de certaines décisions partisanes pour favoriser les pouvoirs qui les ont nommés ou positionnés?
0: Ah ben, c'est ce qui devrait l'être, mais vous savez, Monsieur Amoussou vient de reconnaître que pour des raisons que Zio, même que des raisons matérielles. Parce que, bon, il y a des avantages liés à cela. D'aller interroger pourquoi on y a mis autant de moyens. C'est aussi ça. Et je dis, nous sommes humains. Quelqu'un qui va découvrir autant d'avantages à un poste qu'on lui a confié, ce n'est pas un surhomme, ou bien ce n'est pas à l'abri de ce minimum-là, mais il va fléchir. C'est pourquoi il dit il faut être dans le contexte, en réalité, et prendre des dispositions, et là, on pourra aviser. Mais en dehors du système, on pourra faire effectivement tous les commentaires. C'est seuls ceux qui sont restés, qui sont en condition, qui pourraient nous dire ce que... J'ai dit, peut-être qu'il a voulu se retirer et il y a d'autres pressions internes. Maintenant, vous savez, le contexte africain, vous pouvez avoir des menaces, ça dépend. Et tout le monde n'a pas ce cran. Vous êtes vertueux, vous avez la probité, tout ça. Ça ne veut pas dire que vous êtes un super courageux non plus, hein. Et si vous n'avez pas une garantie en termes de sécurité, par exemple, ça seule peut suffire pour que les gens, plutôt que de parler, ils vont se taire. Mais se taire ne veut pas dire qu'ils sont consentants, mais ils ont des contraintes qu'ils ne peuvent même pas exprimer. Ce n'est pas pour les dédouaner, pas du tout. Mais moi, ce que je note, par contre, c'est le biais déjà en amont. Pourquoi met autant de moyens à la disposition de ceux qui occupent ces positions-là? Il faut poser la question, est-ce qu'ils en ont vraiment besoin pour exercer leurs fonctions? Moi, je dis non. Mais on leur donne tout ce qu'il faut. Ça l'a fait déjà ébloui. Et sans cela, je dis, les salaires politiques et autres avantages que les acteurs politiques ont mis en place constituent déjà un élément qui pourrait ne pas favoriser la question d'impartialité, la question de probité, la question d'honnêteté dont nous parlons. C'est déjà compromis par ces avantages-là qu'on y a mis. Donc moi, le vrai problème est à ce niveau de mon point de vue. Je ne dis pas qu'on ne va pas mettre les moyens à la disposition de ces acteurs-là, pas du tout. Mais on en met de manière excessive. De façon à ce que, hein, moi, donné les gens, quand ils tournent le dos, ils se disent, mais je risque de perdre tout ça, là. C'est des humains. Et on sait, on connaît l'influence du bien matériel dans la vie d'un individu, on sait. Si vous n'avez jamais goûté à ça, ça ne vous dira rien. Mais si vous y avez goûté une fois, et vous connaissez son goût très agréable, hein, il vous serait difficile de laisser. Alors que c'est des gens à qui on a habitué la vie opulente, et ils se disent, mais quand je laisse, je retourne encore en arrière. Alors que le peuple qui n'est pas très exigeant non plus, il vaut mieux que j'aille dans le sens de celui qui m'a donné cette opportunité. Donc le débat, il reste entier. L'intéressé va faire cet effort pour exprimer sa bonne foi, son degré de probité, son degré d'honnêteté, tout ce que vous avez dit. Mais puis arriver un moment où il va fléchir face à des situations que je ne peux pas décrire exactement. Mais il n'y a que quelque chose qui se passe. À moins que vous ayez choisi l'option de ne pas entrer dans ces trucs-là et vous restez dans votre posture. Et là, du point de vue professionnel, vous avez été un enseignant de grande probité, vous avez été un médecin, vous avez été un juge, vous avez été ceci, cela, et tout le monde vous connaît pour votre professionnalisme, votre qualité d'homme de justice, votre qualité d'homme de forte intégrité que vous avez démontré tout le long de votre parcours professionnel et vous en tenez à ça. Là, je suis d'accord que vous n'aurez aucun problème. Mais dès que vous rentrez, effectivement, dans ce tunnel-là, on ne rentre pas dans un tunnel pour faire un demi-tour. Vous sortez par l'autre bout. C'est de cela qu'est la question.
1: Monsieur Adrien Moussou, peut-il arriver que des membres d'institutions démissionnent par principe quand ils constatent que les institutions dont ils sont membres prennent des décisions partisanes ou sélectives?
2: Oui, forcément. Bon, et j'ai suivi un peu le développement de M. Erez Wagdien. Oui, oui. Pas que le développement ou les éléments de réponse. Ça, s'il faut que ça. On parle du matériel. Vous comprenez bien, oui. Lorsque les gens n'ont pas faim, bon, ils se disent quand même qu'il faut qu'ils le fassent. Qu'il leur faut faire preuve de probité et de sens de dignité. Hein, certains, je veux transcrire littéralement, certains me disent qu'ils sont rassasiés avant que la vendeuse de la casa n'installe son étal au-dehors pour vendre la casa. Gogo Ochogiwaronto. C'est ça qui se dit en fond, non, monsieur Choco.
1: Enfin.
2: Parce qu'effectivement, monsieur Bagdi, il révèle bien ce qui est là. Certains n'ont jamais eu, ils sont à un moment donné de leur vie. Bon, voilà les alouettes qui leur sont tombées toutes rôties. Hein, sur le ventre, et puis membre d'institution. Et on vous dit que, mais il y a des primes mirobolantes, mirifiques, vous comprenez bien? Des indemnités, des avantages, véhicules à disposition, quatre corps, chauffeur. Oh là là, la liste est longue, monsieur Chouki. On dit, bon, vous avez droit à un seul mandat, et qu'il est possible d'avoir un second mandat. Bon, ils sont tentés de tout faire pour que celui-là qui, ou ceux-là qui les ont mis là, hein, ne se fâche pas, ne pas se fâcher. C'est que tout le temps, il faut leur donner raison. Lorsqu'il faut arbitrer, il faut prendre des décisions. Il faut toujours donner raison à ceux-là. Parce que, à ne pas leur donner tout le temps raison, venir l'heure du bilan du point à faire pour savoir si vous faut reconduire, coopter, nommer, maintenir, bon, on vous éjectera. Ça devient du donna-donna. Alors qu'en principe, ce n'est pas ça ce que ça veut dire. Maintenant que vous m'avez élu ou nommé, je ne vous connais plus. Mais non. Attendez, le principal a foutu le camp, monsieur Choki. C'est bien dommage.
1: Monsieur Lazouagidi, on va conclure.
0: Non, mais je pense que la question relative à la probité que nous évoquons est une question pertinente. Et cela, effectivement, pourrait aider ces acteurs-là à garder un peu plus la posture que nous attendons d'elle, celle-là qui constitue à rester dans le cadre tracé, je veux dire, la mission qui leur a été assignée. Mais il se fait que il y a des influences exogènes parfois, ou bien des intérêts qui les changent. Mais on ne peut que composer avec des humains. On ne va pas fabriquer des robots qui vont jouer le rôle, ces rôles-là, en lieu et place des hommes. Il y a aussi des risques associés. Donc, on va simplement souhaiter que chaque personne identifiée pour occuper ses postes de responsabilité fasse en sorte que l'image de cette institution-là, qui doit rester une institution forte, puisque on a toujours espéré que ce soit les institutions qui soient fortes plutôt que les individus, plutôt que certains acteurs. À partir de ce moment, soit cela doit être normalisé, mais quoi que ce soit normalisé, je dis une fois encore, les intérêts, les avantages, parfois peuvent faire changer des positions. Donc, vivement que la pression, ou bien la veille de certains acteurs, ou bien de la population qui doit continuer de faire ses exigences, pourrait contribuer à améliorer cette situation-là, qui crée assez de préjudice et qui va jusqu'à même décrédibiliser ces institutions-là. Et c'est ce qui est le plus grave. Vivement que cela soit intégré dans l'exercice de la fonction des uns et des autres, pour que nos institutions continuent d'être des institutions fortes, des institutions crédibles au service de nos différentes nations.
1: Bonne journée à vous, monsieur Nesgo, qui dit à demain. Monsieur Adamson.
2: Que nos institutions
0: Merci.
2: soient des institutions crédibles. Et oui, dans nos différents pays, qu'il s'agisse du Bénin et d'autres pays africains, et pour qu'il en soit ainsi, il faut que, nonobstant les avantages, les émoluments, les indemnités, oh là là, mais pour l'entre mise à disposition, les membres de ces institutions-là cultivent un minimum du sens de vertu. Oui, on peut avoir faim, mais parfois s'abstenir de manger parce que il faut pas tout manger non plus et tout gober non plus, monsieur Choki.
1: Bonne journée à tous, à demain.
3: Il est 8 heures. 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
8: 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Mais ils ont posé des dossiers, ils ont eu concours, ils ont aidé à l'homme, ils ont aidé à l'homme, ils ont aidé à CFPA a bombé, bon, à ce qu'il faut faire 4 ans. D'ailleurs, je ne sais pas si mais il y a d'autres formations. Il faut faire 4 ans. Bon, suivez-nous et ton lait. 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

0: Nous m'en cattons, et ouais, non, ma cambia bonou. Midié donc, pas jamais. Pas jamais la bien, midié. Midié
1: Kandi,
0: donc,
1: bon,
0: oui. Bon, ton convivi nous billet. Et moi, on l'est. 01 21 31 45 32. Sont les 01 21 60 41 22. Allo, quand on me dit, mime. Bon, le petit temps qu'on dit là, et y a commentaire, mi-temps. Mais le quoi, ça carré.
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0: Ayi, ayi.
1: Mais la rousse, ça.
0: Ah, rousse, elle a chanoué.
2: Elle est bon.
0: Mais faut garder.
2: Ah. Tu sais, Mika, on va rouler ce temps.
0: Ah, à ma retour, on va dire un flag badi mangé à Bidé.
2: C'est ça.
0: Bah, il y a mon roi, mon sang, ça, tout le monde, il y a un de dents, il y a un assez de vaux.
2: C'est ça. C'est ça. Mais bon. Oh, d'abord. Non, c'est normal que l'eau inquiétude, ma femme aussi, ton coq vidéo. Ça, c'est tout à fait naturel, quoi. Donc, un éditeur était un sous-marin, on va profiter de tout, mais à ma femme, il m'a dit, on est un peu inquiet parce que l'eau tourne, l'eau dit, bon, quoi. Mais, demi, d'où j'ai qu'il d'abord, l'eau, quoi, d'abord, quoi, oui, bleu,
0: quoi, attends.
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2: voilà mi moi donc il faut que me donne tout parce que j'ai eu votre main, j'ai eu votre main, j'ai eu votre main, j'ai eu votre main, j'ai eu votre main. L'idée est de fuir, c'est-à-dire dans l'espace Schengen, c'est-à-dire dans l'Union européenne là. Tu vois, nous, mon pote, à Géo. Ah, il y avait où? Il y avait où? Parce que, était Géo. Est-ce qu'on y est une ligne de moi? Est-ce une ligne de moi? Est-ce une ligne de moi? Bah, elle n'est même. Mais si elle nous dit de l'homme, il y a un canard de
0: l'homme. Eh, oh, Biba!
1: Mais dis l'homme, il y a un grand. Mais j'adore.
2: Voilà, voilà. Si elle nous dit de l'homme, il y a un grand.
1: Quand il y a un
2: grand. Et ouais, Indo, nous, il y a un grand. Nous, il y a un grand. D'abord, au Mido Corrido. Début de midi, au cours de midi, nous n'entendons pas. Vous devez nous être cette personne qui appelle là. Vous devez nous couper. Vous devez nous décrocher. Bon, ok. N'allez-y. Ou soit n'allez-y après. Ou soit il y a un nom bleu.
0: Essayez de faire la vidéo.
2: Voilà. Il faut que Mélanie Tundo, par exemple, midi est gros au fil. Je vous tombe. Je vous tombe. Je ne dis pas. Vous devez nous devoir minano yo mi le mi de souvenir sur le fils. Vous devez nous devoir minano yo mi bo minano do ko le ganji. Vous devez nous devoir minano yo mi weo. Na mo appelle le na zia. Ou soit ndo occupé. Ou soit la pression sociale, avec la pression sociale au semaine et meilleur temps zombo. Je veux juste être tranquille quoi. C'est-à-dire que
0: je veux
2: rien que voilà, je veux juste être tranquille. Bon, nous, on te lève les cacaboules, quoi, quoi, quoi, quoi, quoi, quoi, quoi, la seule chose que j'ai à faire, prendre ma douche, manger, et, non, été, mais, aller s'asseoir dans le jardin, ma caille était, mais, il y a eu le salon, vous avez encore ces boutons, on a le fouillis, le frein, je ne veux rien, ni message, ni appel, je ne reçois pas. Et nous, nous, mimons, nous, tomber, si, le yogo, tout, le bébé, mais, ma tour, hein, j'avais dit, ah, il y a trois jours, on veut juste être tranquille. Bon, nous, on va y nous mettre. Nous, on va y nous mettre. Bon, mais il y a un bon moment, mais il y a un autre conventionnel. Ah non, comme il a expliqué, non, non, nous, vous voyez, réalité, vous voyez. Donc, bref, nous, on a vu que nous, les citoyens, nous, les gens, nous, on a déjà le temps. Oui, oui, oui. Et dit, on a déjà le temps. Mais les malos, ils disent, bon, bon, bon, bon, bon, bon, bon, bon, bon, bon, bon, bon, bon, bon, bon, bon, bon, bon, bon, bon, bon, bon, bon, bon, bon, bon, bon, bon, bon, bon, bon, passeport, mission, le but, tout est confisqué. Oui, il a son mis au contrat. Parce que mes vacances, il y a un business. Voilà, il s'est mis au fil de Mina Wazodé.
0: Mais quand est-ce que tu as mis au fil de Mina?
2: Il y a tout le monde, il y a des gens qui ont mis au fil de Mina Wazodé. Possibilité de sortir de l'école. Parce que, on a un visa, nous, bio, il y a des problèmes. 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
0: Bon, vous venez, homme.
2: Donc, venez, homme. Donc, mais, de même, ni mon dédié, pas parce que, il y a ici, et ça, j'ai dit, vous voyez, et moi, de mon coup, oui.
0: Mi do,
2: Ni préféré, mais déjà, je vais vous donner un peu de temps, mais je vais vous donner un peu de temps. Je vais vous donner un peu de temps. Ça, c'est encore une autre folie, ça.
0: Eh, mais t'as le choix de faire ici, États-Unis. Eh, quoi, quoi, quoi, quoi, quoi, quoi, quoi, quoi, quoi, quoi,
2: oui, États-Unis, là, ça, c'est. Non. Nous, on va mettre les États-Unis, ouais. Mais d'un sous, mais là-dedans. Mais c'est que.
0: Ah, ou t'as ces classiques, mais étant, en caca, ouais, j'ai autant, là, j'ai un peu. Classiques, mais étant, et toi, là, y'a aussi, là, d'autant, voilà.
2: Ah, ni moi. Donc, nous sommes maintenant, je vais tout me dire, mais je vais tout me dire, mais je vais pas vous dire. Nous sommes aéroports, mais pour.
0: Abi?
2: Nous sommes aéroports, mais on. Oui, c'est plus mieux.
1: Éponté.
2: Oui, c'est plus. Nenido.
1: Éponté.
2: Éponté.
0: Vous avez un hot tower, non, vous avez un hot tower.
2: Oui. Ça se gère, ça se comprend. Ici, là, le droit de l'homme, là, ça existe encore, les gens respectent des choses encore. Mais tenez la main, il y a tout le droit de l'homme, il y a tout le monde. Il y a tout le
0: monde. Il y a tout le monde.
2: Oui, parce que vous avez dit qu'il y a confisqué près de ton billet, il y a sous quoi partie de nous. Bon, partie de nous, il y a quoi de nous sous. Et quand on a dit qu'il y a parce que fille, il y a souvent fille, c'est souvent comme ça.
0: Oh!
2: Il y a un peu de nous, il y a
0: un peu de fille. Mais là,
2: non.
0: Et quand il y a un peu de taquis, ça t'a dit si fille, il y a un peu de fille.
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3: 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C'est foulé.
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1: Et donc, mais vous avez déni lumière à Yomide. Et donc, j'ai mis les tiens, mais vous avez dit que vous avez dit que vous avez dit que vous avez dit que vous avez dit que vous avez dit que vous avez dit que vous avez jobo adu emi de suje pere pere din no emi ton mi kun te mo dun ku da jele no emi to adu di do tin je mi ma wa kwetin ahon da ji mi na jo pe to bo mi adu o ti to mi on blue tin bo na wa kwedo o tu me
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2: Nous étions dans les sacs au bon yaque. Bonne. Bonne en balogo. Sans la pousse en délégué.
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2: 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Et ça, tu me rends de l'ouest. 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

0: Ah oui, hein. Presse James. Voilà le problème. 0 plus 0 égale
1: 0.
0: Ah, ça c'est vrai.

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1: Sarah Gantou, merci d'être présente à cette conférence publique. Vous êtes la chef de l'unité agriculture au projet d'inclusion des jeunes. Vous animez cette conférence publique avec le Dr Ignace Dautier, expert en agriculture au PRODIGE, et Xavier Zola, expert foncier au PRODIGE. Mesdames, Messieurs, bienvenue à cette conférence publique coordonnée par Papalou Degbenou de Radio Cité Savalou Culture FM.

0: La première question est posée par Bruno Gatli de Radio Sauta FM Malanville.
1: Sarah Agbantou, pourquoi autant d'investissements dans la filière avicole?
2: Pour trois raisons principalement. La première, c'est que la volaille est largement appréciée au niveau national, mais également au niveau régional. Actuellement, la majorité donc de la volaille est importée. Et l'idée, c'est de pouvoir faire la promotion de la volaille produite localement au niveau national. Et c'est vraiment de pouvoir, donc, dans le cadre de la structuration et du renforcement de la filière, de cette filière-là, de répondre à une demande nationale, mais également plus tard à une demande régionale. Nous faisons ce que beaucoup d'autres pays dans la sous-région ont fait, qui est de pouvoir vraiment essayer d'avoir une autosuffisance alimentaire, de pouvoir également s'assurer que nous savons ce que nous consommons, nous connaissons la qualité de ce que nous consommons et que ce qui est consommé par des Béninois pourrait être également produit par des Béninois. Ça a été fait dans d'autres pays et c'est dans cette démarche-là qu'il y a aujourd'hui un focus sur la filière avicole. Moi, je ne peux pas parler sous le couvert donc du ministère de l'Agriculture, de l'Élevage et de la Pêche. Aujourd'hui, nous allons nous concentrer sur l'initiative 1000 jeunes agriculteurs et cette initiative vient en fait créer des opportunités d'emploi donc dans la filière avicole lorsque nous sommes en train de structurer, de renforcer, de développer et d'étendre cette filière pour les raisons que je viens de citer.
3: Franck Agbenino, journaliste à Radio Tokwa. L'opération aviculture du programme Azoli s'adresse aux jeunes. Alors, Madame Sarah Agbantou, en votre qualité de responsable de l'unité aviculture du programme Azoli, quels sont les jeunes qui peuvent en être bénéficiaires?
2: Les jeunes qui peuvent être bénéficiaires sont des Béninois et des Béninoises âgés de 18 à 30 ans et qui vraiment en fait finalement répondent à l'appel à candidature. Ces jeunes-là, futurs bénéficiaires, n'ont pas besoin d'avoir une expérience en agriculture ni une expérience en aviculture. Il faut avoir une motivation, il faut se rapprocher des ULP, des mairies et écouter justement par ces canaux-là, comme la radio, les annonces d'appel à candidature et de pouvoir donc postuler dans les délais qui sont impartis. Nous avons déjà lancé un premier appel à candidature pour l'Atlantique et l'Ouémé. Nous allons très bientôt en lancer un de nouveau, peut-être un peu plus ciblé pour donc les restes des 10 départements. Donc vraiment, c'est un programme qui est inclusif, qui est adressé aux Béninoises et Béninois âgés de 18 à 30 ans qui ont envie de devenir des futurs champions en élevage de poulets de chair et de vraiment contribuer à la production nationale donc de volailles.
4: Waïdi Assouman de Tchaourou FM, Dr Ignace Dautier. Une fois sélectionné, de quoi le jeune bénéficie de la part du programme Azoli?
5: Le jeune aura beaucoup d'appui, il y aura une série de formations et ensuite des infrastructures et équipements pour l'élevage et les intrants et enfin un appui post-installation. En termes de formation, nous prévoyons une formation sur les compétences entrepreneuriales, une formation sur les compétences de vie, ensuite une formation technique de courte durée sur les bases de l'élevage.

0: Après ça, maintenant, il y aura la livraison des équipements pour l'élevage de 1000 têtes dans chaque poulailler. Et après la livraison des équipements, les jeunes auront les intrants, à commencer par les poussins d'un jour, de 2000 têtes, à raison de 1000 têtes dans chaque poulailler. Après, les aliments pour les poussins, les produits vétérinaires. Et après l'installation, on aura un appui à travers d'abord les agrégateurs et chaque jeune sera mis en relation avec un agrégateur qui va le former sur l'itinéraire technique de production et à la fin de chaque cycle de production, l'agrégateur vient acheter la production. Et après cet appui à la commercialisation, il y aura aussi un appui à travers les vétérinaires qui vont appuyer le jeune dans les différents traitements sur son site. Et il y aura les techniciens avicoles, que nous appelons des techniciens des zones, qui vont superviser les jeunes dans la réalisation de leur activité. Et le troisième appui porte sur le numérique, l'agritech. Il y aura des applications numériques qui seront développées pour appuyer les jeunes dans la gestion de leur ferme avicole. Et quatrièmement, il y aura des formations sur la mise en association et aussi des formations sur la biosécurité après l'installation.
1: Akibato Oruyari de Radio Kone FM de Sinandé. Toujours avec vous, Docteur Doché, il y a une phase pilote de 100 jeunes sélectionnés qui est en cours. Où en est-on?
0: Pour la phase pilote qui se réalise dans les départements de l'Atlantique et l'Ouémé, nous avons, après l'étape de sélection, on a démarré par les formations. Donc, en février passé, nous avons réalisé les formations sur les compétences entrepreneuriales et les formations sur les compétences de vie. Actuellement, la formation technique de courte durée dans les lycées techniques se déroule dans les trois LTA du Sud, à savoir lycée technique agricole Meji de Sékou, lycée technique agricole d'Akonéa et lycée technique agricole d'Ajaweré. Parallèlement à la formation ou aux différentes formations, il y a le processus de recrutement des entreprises pour la construction des fermes avicoles qui est en cours. Donc, parallèlement aux formations, nous avons démarré les différentes démarches sur le volet construction des fermes avicoles.
2: La question qui suit est celle de Patrice Avala de Radio Hosanna, Tokbota, Porto-Novo.
3: Vous, Madame Sarah Agbantou, aussi bien à Monsieur Xavier Zola, vous qui êtes expert foncier au prodige, alors quelles sont les obligations faites aux bénéficiaires de cette opération?
4: Je vais démarrer et Monsieur Zola va compléter. Je pense qu'il faut d'abord parler d'opportunités. Avant tout, cette initiative est une opportunité pour les bénéficiaires, une opportunité pour avoir une carrière dans la filière agricole, une opportunité pour avoir la possibilité de pouvoir avoir des revenus de manière régulière. Et avant de parler de devoirs et d'obligations, parlons déjà de l'opportunité qu'est cette initiative. L'idée, c'est de vraiment pouvoir créer des futurs champions d'éleveurs de poulets de chair et de pouvoir contribuer, comme je disais, à la production nationale en volaille et notamment ici en poulet. En termes d'obligations, on est sur une initiative avec un investissement par bénéficiaire d'une taille, d'une échelle assez significative, pour ne pas dire l'un des plus gros investissements qui a été fait par bénéficiaire ici, quand on compte donc les constructions. En sachant ça, il faudra effectivement que chaque bénéficiaire qui est inscrit et qui a la chance de participer à cette initiative puisse se rendre compte de l'opportunité des investissements et de la hauteur des investissements qui ont été faits, que ce soit en construction, que ce soit en formation, que ce soit en équipement, que ce soit en intrant, que ce soit en accompagnement, également matériel ou immatériel. Donc, en termes d'obligations, la première obligation, c'est de pouvoir donc respecter en fait tout le processus de sélection dans les normes. S'il y a un appel à candidature, de répondre et de postuler à l'appel à candidature en respectant les conditions qui sont requises. La deuxième obligation, c'est lorsque les bénéficiaires sont donc sélectionnés, on demande à chaque bénéficiaire leur disponibilité et leur engagement dans cette initiative afin de pouvoir tirer le meilleur de ce que le programme va leur offrir. Ça demande un engagement en temps, en termes d'obligations. Ça demande, au niveau des formations, de la présence au moment des formations qui sont donc

0: organisé, de l'engagement dans ces formations-là et de l'assiduité, de la discipline. Ça, c'est pendant le processus donc de formation et pré-installation. Lors de la phase d'installation, les obligations des bénéficiaires sont de respecter tout ce qui aura été décrit dans leur contrat. Il y a un contrat entre le bénéficiaire et Prodige, et ce contrat donc permet de lister les droits, les obligations et devoirs des deux parties prenantes. Ici, après l'installation, il est important que donc les éléments qui sont dans ce contrat soient respectés par les bénéficiaires, notamment de pouvoir donc respecter les délais de production, de pouvoir protéger leur site d'élevage qui aura été construit, de pouvoir bien protéger les équipements qui sont mis à disposition, de pouvoir entretenir leur site d'élevage et les équipements, et de pouvoir respecter également leur engagement avec les autres parties prenantes, que ce soit les agrégateurs pour les délais de production. On ne va pas vraiment étaler la liste d'incidents qui pourraient arriver, mais l'idée, c'est qu'ils puissent prendre leurs responsabilités. S'il y a, à un moment donné, abandon du site d'élevage, nous, au niveau du Prodige, les dispositions sont prises afin que, au moins, les investissements qui ont été faits par le gouvernement du Bénin, dans le cadre de cette initiative puissent être mis à disposition pour un autre bénéficiaire qui souhaite ardemment pouvoir profiter de cette initiative. Je dis, les jeunes peuvent changer d'avis. Un bénéficiaire en 18 à 30 ans, au début de sa carrière, peut changer d'avis, peut décider que finalement l'élevage de poulets et de chiens, c'est pas vraiment pour moi. Donc c'est de pouvoir ici avoir la possibilité de le notifier, et il faut savoir qu'il y a d'autres bénéficiaires qui pourraient profiter de cette opportunité. Voilà. Communication et respect des engagements contractuels. Voilà ce qui est demandé. Et de l'engagement.
1: C'est du centenaire au contrat. Le contrat qui va être signé entre le bénéficiaire et le projet, c'est de veiller donc à respecter strictement les clauses qui vont être élaborées. Du point de vue de la terre, en gros, ça va concerner d'une part ceux qui ont leur propre terre ou ceux qui sont venus avec des contrats de bail sur différentes terres. Il faudra veiller à ce que la terre soit à disposition pour au moins une dizaine d'années. Cette clause aussi, je crois, est prévue dans le contrat qui va être signé. Les investissements que l'État fait, donc l'État a immobilisé donc suffisamment de ressources, les investit au bénéfice du bénéficiaire pour l'activité qui doit marcher. Il faut un certain temps pour que l'activité soit rentable et produise tout l'impact attendu. Donc il faut un minimum de 10 ans. Donc ça suppose que le jeune qui veut faire un contrat de bail, pour qu'il soit éligible, la durée du contrat de bail doit être au moins de 10 ans. Donc, il faut vraiment un minimum de 10 ans en termes d'engagement et veiller à ce que cela soit clairement respecté. Pour ceux qui vont s'installer sur les sites collectifs, mais bien entendu, l'obligation, c'est de savoir qu'ils devront rester sur place et sur site, sur les exploitations, pour ce minimum d'années. Si ça ne se passe pas bien, et si le bénéficiaire se faisait prendre pour non-respect des obligations, il y aura bien entendu les sanctions qui vont suivre.
2: Et les obligations sur le point de biosécurité, de suivi des fermes, c'est que le bénéficiaire doit habiter normalement sur la ferme. Parce que ici, il s'agit de l'élevage des poulets et des chiens. Et dès que l'élevage est démarré, c'est-à-dire à l'arrivée des poussins, le jeune doit être là et faire des suivis réguliers tous les jours. Et chaque jour, il doit régulièrement, en fonction des outils utilisés pour le chauffage, être régulièrement dans le poulailler pour voir si le chauffage se passe bien. Et ensuite, regarder les comportements des poussins jusqu'à pendant les 2 premières semaines. Ce suivi est tellement intense, si bien que le jeune doit dormir sur la ferme. Après ça, sur le point de biosécurité, il y a des normes qu'il faut respecter. Et le projet a déjà élaboré un dépliant à ce sujet et il y a des consignes qui sont sur le dépliant et le jeune a l'obligation de respecter ces consignes, que ce soit sur le site individuel, que le site collectif et surtout sur le site collectif, c'est tellement exigeant, si bien que les techniciens avicoles aussi vont séjourner sur le site avec les jeunes pour voir s'ils respectent réellement les plans de biosécurité mis à disposition. Parce que si un jeune ne respecte pas ce plan et qu'il y a des problèmes, il y a une maladie chez le jeune, ça dit, ça va propager rapidement et puis ça peut supprimer l'emploi des autres.
3: Théodore Konigi de Radio Pabli FM de Kérou. Avec vous, Monsieur Zola, toujours sur la question des terres, le jeune doit-il avoir de terres avant de bénéficier ou d'être sélectionné dans l'initiative?
1: La réponse, elle est claire et sans équivoque, non. La preuve, dans le cadre de l'appel à candidature, c'est pas une obligation. Il faudra que le jeune signale qu'il a une disponibilité ou non. Donc, la réponse, comme je dis, ne doit souffrir d'aucune ambiguïté. Le jeune qui postule pour être retenu parmi les jeunes qui vont être installés pour faire, donc dans le cadre du prodige, pour faire de l'aviculture, ce n'est pas une obligation qu'ils aient du foncier. S'ils en ont, tant mieux. Donc c'est dans ce cadre qu'on parle des sites individuels. Donc le jeune indique qu'il a un site d'au moins 1250 mètres carrés et qui pourra donc servir dans le cadre de l'implantation des poulaillers, de tout ce qui va avec. S'il ne l'a pas, il soumet son dossier. Une fois qu'il est retenu, il va être réorienté sur les sites collectifs qui sont justement identifiés en collaboration donc avec les autorités locales, donc les communes et toutes les autres parties prenantes pour pouvoir abriter donc ces jeunes-là. Il est clair donc que dans la tranche d'âge concernée, on ne saurait exiger donc le fait qu'il dispose donc d'une propriété foncière, sinon le projet n'aurait pas tout son sens. Donc cette préoccupation elle est bien prise en compte. Le jeune qui n'a pas de terre peut bien postuler et être retenu s'il remplit les autres conditions et donc être installé sur les sites collectifs.
4: Jérôme Sambieni, journaliste Radio Tangeta, La Voix de la Pangaré. La prise en charge des bénéficiaires par le programme Azolé est-elle continuel, docteur Doché?
2: La prise en charge par le projet, c'est pas continuel, mais les jeunes, une fois sélectionnés et installés, ils auront un appui sur un an à travers les techniciens de zone qui vont les suivre et un appui aussi à travers les vétérinaires aussi. Donc, en dehors de ça, il y a des mécanismes qui sont prévus pour les orienter vers d'autres opportunités, comme les FNDA. Il y a d'autres opportunités aussi au niveau de MAEP, au niveau des ATDA aussi, et ces jeunes seront orientés vers ces opportunités. Donc, le projet prévoit un appui, un suivi sur un an après l'installation.
3: Madame Sarah Agbantou, quelles sont donc les actions d'accompagnement qui sont prévues pour commercialiser les poulets de chair chaque 45 jours?
0: La question de la commercialisation est un sujet qui vraiment va déterminer la réussite de cette initiative ou non, au-delà de tout ce qui est formation et installation donc des bénéficiaires. Par rapport à la commercialisation, ce qui est prévu, donc comme je répète, ce projet est un projet qui est axé sur l'emploi des jeunes. Il y a un certain nombre d'autres initiatives au niveau de la filière avicole qui traitent donc du sujet de l'accès au marché en ce moment dans le cadre de la structuration de la filière avicole. Mais de manière spécifique, par rapport à l'initiative 1000 jeunes en agriculture, le dispositif qui est prévu est donc un dispositif où les bénéficiaires vont être accompagnés et encadrés par des agrégateurs. Un agrégateur, dans le cadre de cette initiative, est donc une structure, normalement privée, qui a la possibilité de décider d'encadrer une dizaine de bénéficiaires en moyenne et leur fournit donc un accompagnement sur l'itinéraire technique de production, sur les intrants également, mais surtout assure le rachat de la production auprès des bénéficiaires qui est au niveau de l'Atlantique ou qui est au niveau de la Donga qui décide de produire 1000 poulets de chair tous les 45 jours. Si il ou elle est donc associé à un agrégateur, il ou elle pourra être assuré que sa production sera rachetée par l'agrégateur. Ça permet donc à des bénéficiaires qui débutent l'activité d'élevage de poulets de chair, de pouvoir se concentrer sur le volet production et de ne pas avoir à vraiment des difficultés sur le volet de la commercialisation. Et ça permet d'avoir également donc des acteurs qui ne se focaliseront que sur le volet commercialisation et accès au marché avec le volume qu'il faut pour pouvoir se rapprocher d'institutions financières pour obtenir des lignes de crédit également et d'être accompagné également dans le cadre de facilitation au niveau de l'accès au marché. Voilà ce qui est mis en place sur le volet commercialisation et également sur le volet de l'absorption. Comme je disais, aujourd'hui, on est à 100 000 tonnes donc de volailles congelées qui arrivent sur le territoire national au Bénin. Il y a une opportunité sur la production nationale et cette opportunité-là, l'initiative 1000 jeunes en agriculture n'en couvre qu'une infime partie.
5: La dernière question de cette conférence publique est posée par Orokomo Sabi de Candy FM.
6: Quels sont les espoirs que cette opération agriculture du programme Azoli aboutisse? Ma question s'adresse aux trois conférenciers. D'abord, à vous, docteur Doche.
2: Il y a une forte volonté gouvernementale qui est nettement en place et qui appuie une initiative à travers le financement et tous les autres appuis nécessaires pour que l'opération réussisse. En dehors de ça aussi, il y a une forte volonté de la part des bénéficiaires qu'on a déjà remarqué au niveau de la phase pilote qui est en cours. Les bénéficiaires sont tellement motivés pour l'opération. Ces deux éléments que je viens de citer nous donnent de l'espoir que cette opération sera une réussite.
1: En dehors de la volonté politique, c'est vrai, qui est très exprimée, le projet qui est porté à un niveau très élevé, qui est suivi de manière très rapprochée, je crois que c'est un élément important. Ce que je peux dire du point de vue foncier, l'expérience que nous avons menée au cours de la phase pilote dans les départements de l'Atlantique et de l'UEME, nous avons vu des acteurs, que ce soit au niveau national, que ce soit au niveau local, très mobilisés et très sensibilisés sur la cause pour notamment arriver à identifier les différents sites. Si on a rapidement remarqué que les bénéficiaires se trouvaient dans une position où il a été difficile d'avoir de la disponibilité par eux-mêmes, mais on a noté également cette volonté au niveau du nombre de communes. C'est aussi le lieu de saluer tous ces acteurs locaux, tous ces acteurs communaux, tous ces acteurs départementaux. Nous avons vu les préfectures se mobiliser, nous avons vu les communes se mobiliser, que ce soit au niveau des élus, que ce soit au niveau des cadres, qui se sont vraiment donnés de manière à ce que on puisse donc avoir des éléments tangibles. C'est comme ça que nous avons pu avoir des sites, notamment à Tofor, on en a eu à Kwamassé, on en a eu à Dangbo, à Misirité, à Zé et tout ça. Et donc ce qui permet donc d'avoir vraiment de la disponibilité pour pouvoir espérer abriter donc tous ces jeunes. Mais je pense aussi qu'il y a un fort intérêt quand on voit tout l'engouement par rapport à tous ces dossiers de candidature qui arrivent, tous ceux qui se mobilisent pour envoyer leur projet, pour pouvoir bénéficier donc du projet et pouvoir mener les activités. Donc c'est un ensemble de choses. À la fin, je pense quand même qu'on consomme beaucoup de poulet dans le pays et donc il y a un marché certainement. Comme ça a été souligné tout à l'heure, il y a quand même une part de marché qui existe et qui fait aussi que à l'arrivée, la production pourra donc être rapidement consommée et nourrir donc le secteur, nourrir l'activité et donner de la perspective à ces bénéficiaires qui auront cette opportunité.
0: Le premier facteur, c'est un engagement politique sur la question de l'emploi. Cet engagement politique est là, il est présent. Le deuxième facteur, c'était donc de pouvoir mobiliser les fonds pour pouvoir mettre en œuvre cette initiative. Les fonds ont été mobilisés, donc ça, il n'y a plus de barrière à ce niveau-là. Donc aujourd'hui, nous sommes actuellement au troisième facteur. Le troisième facteur, c'est l'adoption de la question de l'emploi des jeunes comme priorité par les différents acteurs, que ce soit les acteurs au niveau donc des mairies, au niveau des départements, au niveau des localités, au niveau du secteur privé et au niveau donc du gouvernement, qu'on puisse vraiment voir l'emploi des jeunes comme une priorité. Mais surtout qu'on voit l'emploi des jeunes et cette initiative également comme une opportunité de développement pour les prestataires privés. Comme je disais, au travers de cette initiative, pour pouvoir faire en sorte que les bénéficiaires puissent élever tous les 45 jours, il faut qu'il y ait des fournisseurs d'intrants qui fournissent les poussins d'un jour à la Provence. Ça va marcher pour eux. Il faut qu'il y ait des transformateurs qui puissent donc transformer le poulet vif qui est produit. Ça, c'est des marchés pour eux tous les 45 jours. Il faut que les mairies soient coopératives également parce que ces bénéficiaires-là vont être au sein de leur communauté d'un point de vue du foncier, mais également d'un point de vue du développement donc de leur localité. Donc ça, c'est également des opportunités au niveau de ces communes et de ces départements-là. Mais il faut aussi que les aviculteurs existants puissent voir également cette initiative comme un levier pour également un certain nombre de sujets qu'ils avaient auparavant pour le développement de la filière avicole dans son ensemble. Donc, je dirais que ce projet, cette initiative peut aboutir si ces facteurs-là sont réunis et si l'adoption de la question de l'emploi des jeunes est vue non seulement comme une priorité, mais comme une opportunité par les acteurs qui sont concernés.
5: Sarah Gbantou, responsable de l'unité aviculture du programme Azoli, Dr Ignace Doche, expert en aviculture au Prodige, et Xavier Zola, expert foncier au Prodige, ont animé cette conférence publique coordonnée par Papalou Degbenou de Radio Cité Savalou Culture FM.
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0: Vianney dans le titre, merci pour ça. Et la chef d'orchestre, bien la dame, Mylène Ayo, elle est déjà prête derrière la baie vitrée pour la poursuite de nos programmes sur la 104.3. Mesdames et messieurs, bonjour à toutes et à tous. À présent, la page de vos avis est communiquée.

une structure de la place recherche dans le cadre de l'élargissement de ses activités, une secrétaire comptable, des contrôleurs, des superviseurs, des ramasseurs des produits événementiels. Conditions à remplir, être de bonne moralité, avoir l'esprit d'équipe, être capable de travailler sous pression, avoir 2 ans d'expérience minimum dans le domaine, être libre de tout engagement, habiter Cotonou, à Bomekelavi et ses environs, être immédiatement disponible, avoir un moyen de déplacement serait un atout. 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

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Le ministre compte sur la compréhension et la collaboration des populations concernées. 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Nous poursuivons avec les avis de recrutement. Une structure de la place recrute de toute urgence un conducteur de véhicule de permis catégorie B, expirant requise 5 ans au moins. Condition à remplir, avoir 30 à 35 ans ou plus, détenir le permis catégorie B et une copie de la carte CIP ou la pièce d'identité. Habiter à Kpakpa de préférence serait un atout. Tout conducteur de permis de conduire catégorie B intéressé est prié de déposer son dossier à Radio Tokpa jusqu'au 30 juin 2006 au plus tard.

Une structure de sécurité privée de la place recrute de toute urgence des hommes et femmes, agents de sécurité à Abomey, à Figrosé, à Gbegamé, Étoile Rouge et Katéjac. Conditions à remplir, savoir lire et écrire ou avoir le niveau BPC serait un atout. Taille minimale souhaitée, 1m65. 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

une structure de la place recherche dans le cadre de l'élargissement de ses activités, une secrétaire comptable, des contrôleurs, des superviseurs, des ramasseurs des produits événementiels. Conditions à remplir, être de bonne moralité, avoir l'esprit d'équipe, être capable de travailler sous pression, avoir 2 ans d'expérience minimum dans le domaine, être libre de tout engagement, habiter Cotonou, Abomey-Calavi et ses environs, être immédiatement disponible, avoir un moyen de déplacement serait un atout. Pour tout renseignement complémentaire, appelez directement le plus 229 01 66 69 36 95 ou le 01 66 26 62 67. Appel aux OP et messages. Le plus 229 01 66 69 36 95 par appel direct ou le 01 66 26 62 67. 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

Et puis une structure de sécurité privée de la place recrute de toute urgence des hommes et femmes agents de sécurité à Abomey, à Fidjossé, à Gbegamé, Étoile Rouge et Katijak. Conditions à remplir, savoir lire et écrire ou avoir le niveau BPC serait un atout. Taille minimale souhaitée, 1m65. Détenue 4 IP et un casier judiciaire à jour. Pour toute information, appelez le plus 229 01 96 62 60 90 ou par WhatsApp au plus 229 01 40 40 02 40. 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

Une structure de la place recrute de toute urgence un conducteur de véhicule de permis catégorie B. Expérience requise, 5 ans au moins. Condition à remplir, avoir 30 à 35 ans au plus. Détenir le permis catégorie B et une copie de la carte IP ou de la pièce d'identité. Habiter à Kpakpa de préférence serait un atout. Tout conducteur de permis catégorie B intéressé est prié de déposer son dossier à Ayotokpa jusqu'au 30 juin 2026 au plus tard. 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

0: 23 juin 2020, 23 juin 2026. Déjà 6 ans que repose dans la festée céleste notre chère regrettée fille, sœur, tante, mère et grand-mère Emma Olga de Koumontor, épouse Damien Vaudounou, précédemment commerçante dans la rue de Radio Topa. En ce jour anniversaire de sa brusque et douloureuse disparition, les familles de Koumontor, Azamando Fouenou Kenom, Vaudounou, le veuf Damien Vaudounou, ses enfants et ses petits-enfants, les frères et sœurs de la défunte, les familles parentales et amies, vous prient d'avoir une pieuse pensée pour elle. Maman, tu es partie trop tôt, nous laissant dans un total désarroi. Dors en paix, maman chérie, de vos vies, d'Odinou. Perpétuel souvenir. h 42 minutes, mesdames et messieurs, ce sera tout pour vos avis communiqués. À ma suite, le journal parlé en langue française.
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4: Il est 13h.
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6: On se retrouve ce 23 juin pour le point complet de l'actualité. 7.info 13h et voici le sommaire. Le Bénin, le Niger posent de géants pas vers l'ouverture de la frontière. Le fil. Le dialogue est renoué et l'horizon s'éclaircit de plus en plus pour les deux parties. Le développement des infrastructures routières ne doit pas être source d'accidents pour les usagers de la route. Le Centre national de sécurité routière actionne son plan de stratégie nationale et s'est appuyé par la Commission économique des Nations Unies pour l'Afrique et l'Union africaine. Sur la route des pêches, les appâtams et abris précaires doivent être impérativement démantelés. Le gouvernement met les signaux au rouge et annonce le déguepissement. D'autres points de l'actualité sont contenus dans ce Tampa Info 13h que j'ai le plaisir de co-présenter avec Cornelia Kabosu. Bonjour à tous. Cornelia, bonjour à vous.
7: Bonjour Herman Deguenon, tout le plaisir pour moi d'être à vos côtés ce 13h. Le dégel se poursuit entre le Bénin et le Niger plusieurs mois après la fermeture unilatérale des frontières côté nigérien. Les deux voisins renouent le fil du dialogue. Une importante séance de travail s'est tenue à Cotonou à cet effet. Elle a réuni des experts et de hauts responsables des deux pays. Objectif, lever les derniers blocages pour une reprise totale de la coopération bilatérale et surtout rétablir la libre circulation des personnes et des biens. Monsieur Mohamed Toumba, général de division, ministre d'État en charge de l'Intérieur, est le chef de la délégation nigérienne.
8: Nous avons tenu notre engagement. Nous avons verrouillé la priorité sécuritaire. Nous avons également jeté les bases d'une normalisation économique et juridique. Les principes de l'exonération des taxes sur le transit, de l'interdiction de la mise en consommation, de la révision des charges et du règlement des contentieux sont désormais inscrits dans nos engagements communs. En choisissant le dialogue plutôt que la confrontation, nous avons créé de la valeur pour nos économies, de la sécurité pour nos populations, de l'espoir pour notre jeunesse. La ratification des accords par nos autorités respectives devra intervenir dans les meilleurs délais. Que ces accords soient le début d'une nouvelle ère.
7: Au cours de la séance, le ministre en charge de l'intégration africaine du Bénin a rappelé l'attachement du gouvernement béninois au principe de bon voisinage et à l'intégration régionale. Écoutons M. Olusegun Ajadi Bakari.
9: Je formule l'espoir au nom de toute la délégation béninoise, mais au nom de nos délégations, parce que je pense qu'après 48 heures que nous avons passées ensemble, nous formons une seule délégation ici, avec un seul objectif, refaire naître cet amour et ce lien séculaire qu'il y a entre nos deux peuples, entre nos deux pays. J'ai bon espoir que chacun de nous rendra compte à ces autorités, comme vous l'avez dit, pour une validation formelle, une ratification des conclusions auxquelles nous sommes parvenus et pour que, de manière très rapide, nous puissions les mettre en œuvre au bénéfice de nos populations respectives.
7: La partie béninoise se rendra très bientôt à Niamey dans le cadre de la prochaine étape des échanges.
6: Ponelia, nous restons sur la route puisque le gouvernement entame une nouvelle phase de mise en conformité et d'assainissement de la zone de la route des pêches. Il vient d'ordonner le démantèlement des constructions en matériaux précaires dans le périmètre situé au nord de la route des pêches entre les résidences Maria Stella à Cotonou et la porte du non-retour à Ouida, et ce, sur une largeur de 0,77 km entre la route des pêches et le premier plan lagunaire. L'annonce a été faite ce lundi dans un communiqué du ministre du cadre de vie et des transports chargé du développement durable. Cette opération concerne les constructions à usage permanent réalisées en totalité ou partiellement avec les matériaux précaires, notamment les clés en branchage de palmiers ou cocotiers, des bois, d'œuvres divers, des tôles ou tuiles de récupération, des sachets et autres matériaux plastiques de récupération. L'autorité ministérielle exhorte de ce fait les personnes concernées n'ayant pas encore démantelé leur construction à le faire sans délai.
7: Herman Deguenon, vous le disiez en titre, le Centre national de sécurité routière procède à la validation du projet de stratégie nationale de sécurité routière au Bénin. Ceci fait suite aux appuis des commissions économiques des Nations Unies pour l'Afrique et l'Union africaine pour une stratégie pérenne de financement de la sécurité routière. Ariel Sacramento, directeur général du Centre national de sécurité routière.
10: L'objectif principal, c'est que tous les acteurs du secteur de la gestion de la sécurité routière s'approprient les propositions qui sont faites, s'approprient les différentes études, s'approprient les recommandations qui sont faites pour qu'ensemble nous puissions atterrir et stabiliser une stratégie nationale qui sera soumise au gouvernement pour approbation et qui sera suivie par une mise en œuvre. La façon dont la stratégie est bâtie, c'est une stratégie qui est orientée vers des résultats, c'est une stratégie qui a besoin d'investissement et nous n'avons pas de doute que si les investissements sont faits et que les actions sont mises en œuvre, nous allons réussir à infléchir la courbe d'accidentalité, de morbidité et de mortalité due à la route au Bénin. Nous connaissons les facteurs d'accident, il faut qu'on travaille sur la qualité des véhicules, il faut qu'on travaille sur la sensibilisation, la formation des usagers de la route, des conducteurs 2, 3, 4 roues, il faut qu'on aménage encore plus nos infrastructures routières pour qu'elles ne soient pas des causes d'accidents. Le plan proposé a plusieurs actions qui vont toucher à l'amélioration de ces différents facteurs d'accident.
7: Tous les acteurs impliqués dans la sécurité routière devront donc s'approprier le contenu du projet de stratégie nationale de sécurité routière afin de changer la donne. La Commission économique des Nations Unies pour l'Afrique accompagne le Bénin dans son élan. Placide Badji, représentant.
11: La sécurité routière, c'est 3 à 5% du PIB des pays africains, ce qui est énorme. Ceci représente un coût social et donc économique énorme. La sécurité routière n'est pas qu'une question de transport, elle est une question de santé publique, de développement économique, de justice sociale et de dignité humaine. Chaque vie perdue sur la route est une tragédie pour une famille, une perte pour la communauté et un frein pour le développement de nos pays. Dans ce contexte, la gestion de la sécurité routière demeure le socle de toute action efficace. Une stratégie nationale crédible doit reposer sur des institutions fortes, des responsabilités clairement définies, des données fiables, des financements durables et un mécanisme de suivi capable de mesurer les progrès accomplis.
7: Le Bénin se veut le porte-étendard de la sécurité routière et des réformes appropriées sont initiées à propos. Djamal Guyan, représentant du ministre à charge des transports.
12: Plus de routes ne doit pas signifier plus d'accidents. Et le développement de notre réseau ne doit jamais se faire au prix des vies humaines supplémentaires. Car la réalité est sévère. Ça a déjà été dit et je le répète encore une fois, chaque année, près de 1000 personnes perdent la vie sur des accidents sur les routes du Bénin. C'est un drame humain qui touche des familles entières et c'est aussi un frein à notre développement économique. Or, notre pays ne dispose pas encore d'une véritable stratégie nationale de sécurité routière conforme aux standards internationaux. Et le Centre national de sécurité routière qui porte l'essentiel de cette mission reste aujourd'hui sous-financé. C'est tout l'enjeu de cet atelier, valider une stratégie nationale fondée sur les données de notre accidentalité et les mécanismes de gouvernance et de financement qui donnent enfin aux acteurs de la sécurité routière les moyens de leur mission.
7: L'atelier national de validation du projet de plan de réforme institutionnelle et financière de la sécurité routière et du projet de stratégie nationale de sécurité routière a eu lieu au Palais des Congrès de Cotonou et a duré 24 heures.
6: Bonelia, la route se partage, on la prend avec prudence tout en étant en très bonne santé.
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6: Connaissez-vous votre statut électro-forez? Sinon, le ministère de la Santé vous donne l'opportunité cette semaine de le connaître et d'en avoir le cœur net sur toute l'étendue du territoire national. Depuis ce lundi donc, des équipes de santé sont mobilisées dans les centres retenus pour accueillir les populations jusqu'au 26 juin prochain. Docteur Wilson Abalo, médecin-chef du centre de santé à Rwenzori.
13: La campagne de dépistage qui est organisée a pour objectif d'informer ou sensibiliser, de dépister et toute personne qui souhaiterait connaître son statut électrophorétique. Et une fois le dépistage est fait, et on va orienter les personnes qui seraient porteuses de la forme SS ou de la forme SOC vers les structures spécialisées de prise en charge. Alors, la campagne cible en priorité quatre groupes. Il y a les nouveau-nés de parents AS, par exemple. Les nouveau-nés dont on ne connaît pas les statuts érythrophorétiques des parents, c'est important qu'on leur fasse le dépistage. Les femmes enceintes qui ne connaissaient pas leur statut érythrophorétique. Les enfants de moins de 5 ans et les jeunes de 15 à 35 ans. Ces groupes ont été retenus pour des raisons médicales et épidémiologiques précises. Mais je tiens à préciser, cette campagne est ouverte à toute personne qui souhaite connaître son statut, quel que soit son âge. Vous avez 50 ans et vous n'avez jamais fait l'électrophorèse, venez, il n'est jamais trop tard pour s'informer.
6: Voilà, donc jeunes, adultes et parents, enfants sont donc appelés à saisir l'occasion. Dans le littoral, 5 sites ont été réservés pour le dépistage.
13: On a choisi l'hôpital de Ménotin où le dépistage va se faire du 22 au 26 juin 2026. Il y a la faculté des sciences de la santé de Cotonou où le dépistage va se dérouler le 23 juin 2026. À l'ENIAM, ça va se dérouler le 24 et à la maison du peuple d'Apapa le 25 et le 26 juin 2026. On dit souvent, quand on a envie de connaître son statut électrophorétique, il faut aller à l'hôpital et demander le coût de l'examen et payer et après aller se faire prélever. Puis après, vous donner rendez-vous pour prendre le résultat. Alors, pendant le cas de ce dépistage organisé par le ministère sur toute l'étendue du territoire national, le dépistage est gratuit. Vous n'avez rien à payer avant de faire votre test. Suffit juste de faire le déplacement au niveau des différents sites désignés et vous rapprocher de ces agents qui s'y trouveront et vous expliqueront l'examen et puis après vous préleveront et pour vous faire le test et vous connaîtrez votre statut séance tenante.
6: En croire le médecin-chef du centre de santé à Rwenzori, le dépistage demeure l'un des moyens les plus efficaces pour prévenir la drépano, ses complications et réduire les risques de transmission. Il insiste d'ailleurs sur l'importance pour les jeunes, futurs couples, de connaître leur statut avant toute union. Docteur Wilson Abalo.
13: Le conseil que j'ai à donner, c'est de profiter de cette occasion que l'État leur offre pour connaître leur statut électrophorétique. Il faut se rendre. Tout ce qu'on a à faire, c'est de payer l'essence dans sa moto ou dans son véhicule ou de prendre un ZIM pour se rendre au lieu de dépistage pour connaître son statut électrophorétique. Parce que c'est important de connaître son statut électrophorétique. Lorsque vous ne connaissez pas votre statut électrophorétique et que vous engagez, vous aurez la malchance d'avoir un enfant drépanocytaire si éventuellement les deux sont de forme AS, lorsqu'il y a au moins une chance sur quatre d'avoir un enfant trépanocytaire, lorsque les deux conjoints sont AS, il faut évaluer le bénéfice-risque.
6: Cette campagne de dépistage entre dans le cadre de la célébration du mois de la drépano au Bénin. Elle est portée par plusieurs partenaires du secteur à travers le programme national de lutte contre les maladies non transmissibles. Quatorze minutes après 13 heures, nous mettons un terme à cette édition. Merci à Mylène Arojo pour la partie technique. Merci également à Zachary Alebonon pour la réalisation de ce journal. Merci à tous pour nous avoir écoutés. La rédaction vous dit bon appétit et à très bientôt.
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2: Radio Topa, il est exactement 14h.
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5: Il est 15h.

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2: Il est 16h.
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4: Faites doucement.
3: Surtout les chrétiens évangéliques, charismatiques là. Ils sont devenus plus sauvages que même le mot sauvage. Preuve d'ailleurs, on le voit. Regardez, au moins, moi, autrefois, n'étant pas même évangélique, j'ai vu même les chrétiens dont les couples n'ont pas d'enfants. Ils ne savent pas adopter les enfants. Montre-moi les évangéliques qui attendent les enfants. Montre-moi. Vous êtes devenus des orgueils, des égoïstes. Et j'ai des... Mais je le dis, moi je ne cache pas, je ne cache pas ce que la Bible dit. Je le dis. Au cas où ça va arriver, ne t'énerve pas. Ah,
4: mitaron.
3: Jacob n'a jamais aimé Léa. Lisez la Bible, il n'a jamais aimé Léa. C'est la petite soeur, sa petite soeur Rachel. Parce que Rachel est plus belle que Léa. Et voilà la tradition.
4: Il
3: a donné Léa. Et ce que vous ne savez pas, quand Jacob a vu que c'est la grande soeur, il n'a pas consommé le mariage. Lisez bien la Bible, vous allez voir. Il a fait des histoires. Pourquoi ça? Non, c'est chez nous ici. La grâce ne peut pas d'envoyer de la petite soeur. Si tu t'es toujours la petite soeur, ah, il faut me servir encore 7 ans. Et Jacob n'a pas regardé du côté de Léa. Il a servi encore le papa pendant 7 ans. Lisez, vous allez voir, pendant les 7 ans là, où Jacob a travaillé là, Léa n'a pas mis au monde un enfant. Parce que Jacob n'allait pas aller au père de Léa. Et la Bible dit, l'Éternel Dieu a vu. Que Léa a subi une injustice. A rendu maintenant Rachel stérile. Lisez bien la Bible. Et quand Rachel ne faisait pas d'enfants, bon, Jacob lui cherche l'héritier des héritiers. Bon, je vais tourner ici pour voir. C'est là qu'il s'est trouvé vers Léa. Et Léa devient assez pion. Mais vous ne l'avez
4: pas.
3: Regarde, c'est pour ça que son premier enfant, merci. Il donne le nom de Ruben à son premier enfant. Vous l'avez dit? Ça signifie, l'Éternel a vu mon humiliation maintenant. Mon mari m'aimera. C'est-à-dire maintenant, là, que j'ai fait un enfant maintenant, mon mari va se trouver vers moi. Ruben signifie enlever l'humiliation. Il dit, l'Éternel a vu maintenant mon humiliation. Et maintenant, mon mari m'aimera. Ça veut dire qu'avant ça, là, Jacob ne l'aimait pas. Moi, je ne sais pas ce qui mentait. La Bible, c'est que la Bible dit qu'il faut
4: dire.
3: Mais ça ne te donne pas le passeport. Bon, allez prendre deuxième femme, deuxième foyer. Parce que nous ne sommes pas dans ces mêmes dispensations. Quand toi tu t'es marié, la famille t'a donné la fille que tu as aimée, ils n'ont pas donné ni ta grande soeur ni sa petite soeur. Ils n'ont pas dit ouais, si, donc tu ne peux pas dire ça.
4: Oh.
3: Mais c'est pas comme ça que ne faut pas dire, vous ne faut pas dire la vérité. Il faut dire ce que la Bible dit. Et c'est pour ça que je vais vous dire, vous les évangéliques, il faut vous repentir. Hein. C'est pas parce que quelqu'un a défendu trois fois qui se dit qu'il ne connaît pas Dieu. Hein. C'est ce péché-là que je vais vous enlever de votre vie là. Vous les femmes, vous avez caqué les yeux pour me regarder. Et caqué les yeux pour me regarder. Alléluia.
4: Amen.
3: Alléluia.
4: Amen.
3: Bon, on revient dans notre Genèse 35 là. Rachel que Jacob aime là, qui m'a amené à faire l'historique là, va mourir encore avant Léa. Ah. Envoie-moi Genèse 35 verset 15 que j'ai dit là. Jacob donna le nom de Bethel au lieu où Dieu lui avait parlé. Quand il tuait, le lieu que Dieu avait raconté, quand Dieu revient, Dieu a dit de revenir là-bas. Il partit de Bethel. Il avait encore une certaine distance jusqu'à Ephrata. Lorsque Rachel accoucha. Donc c'est après qu'il est parti à Bethel, comme Dieu l'a dit là, quand il est revenu là. Et donc c'est après ça que Rachel, l'accouchement l'a saisi. Et elle a eu un accouchement pénible. Regardez le verset suivant. Verset. Et pendant les douleurs de l'enfantement, la serpent lui dit, ne crains point, car tu as encore un fils. C'est-à-dire, tu as donné un fils. Il avait un premier, qui est Joseph. Et quand on lui a dit que c'est un fils, elle était en train de mourir. Elle dit, et comme elle allait rendre l'âme, vous entendez? Car elle était mourante. Elle donna un enfant là, le nom de Ben-Oni. Ben-Oni. Ben signifie fils. Oni signifie souffrance. Fils de souffrance. Heureusement que le papa là, il a rejeté en même temps. Il dit non, on va dire Benjamin. Benjamin. Fils de ma vieillesse. Alléluia. Regardez maintenant verset 19. Rachel mourut.
4: Rachel
3: coup. Vous entendez? Donc, Benjamin.
4: Benjamin.
3: N'a pas têté le sein de sa maman. À l'accouchement, la maman est décédée. Il y en a certaines personnes dans notre famille, quand la maman va accoucher, et l'enfant, on dit l'enfant qui est bien, c'est un enfant de malheur. C'est ça l'idolâtrie. Rachel mourut, elle fut enterrée sur le chemin d'Ephrata, qui est Bethléem. Vous savez qui a gardé Benjamin? Sa tante Léa. Pourquoi Rachel est décédée? Parce qu'elle est plus jeune que Léa. Elle n'a pas fait beaucoup d'enfants comme Léa a fait beaucoup d'enfants. Mais pourquoi elle met vite? Je vais vous le dire ce soir. Genèse 31. Retournons en arrière. Il y a quelque chose qui s'est passé. Beaucoup attention à ce qui sort de votre bouche. Genèse 31. Vous allez lire verset 30 à 37. Jacob s'est levé un matin. Il a pris tous ses biens, ses troupeaux, ses épouses, ses enfants. Et pendant que son beau-père Laban a quitté la maison, que lui aussi il est parti. Et il s'est mis en route. Donc quand son beau-père est revenu, il a vu que sa maison est déjà vide. Il demande, où est Jacob? Où sont mes filles? Où sont mes petits-fils? Ils ont dit, ah, Jacob a déjà dit que

Comment tu peux dire que je puisse embrasser mes enfants? Et en plus de cela, tu as volé mes idoles. Les deux. Vous allez voir. Maintenant que tu es parti, parce que tu es languissant après la maison de ton père, pourquoi as-tu dérobé mes dieux? Jacob répondit et dit à Laban, j'avais de la crainte à la pensée que tu m'enleverais peut-être tes filles. Mais, regardez le verset 32. Mais, périsse celui auprès duquel tu trouveras tes dieux. Bien-aimé dans le Seigneur. Jacob n'a pas fait attention. Parce que lui le savait. Il dit, quelqu'un qui a volé tes statues dollars. Que la personne a qu'à mourir. Et dit, maintenant, fouille dans mes affaires. Devant tout le monde. Fouille devant tout le monde. Devant tout le monde sera témoin. La Bible dit, regardez la dernière phrase. Jacob ne savait pas que Rachel les eut dérobés. Mais la parole est sortie. Ça veut dire que Rachel doit mourir. Ah. Lisez la truc, c'est pas terminé. Là-bas a fouillé. Là-bas entra dans la tente de Jacob. Dans la tente de Léa. Dans la tente de deux servantes. Il ne trouva rien. Il sortit de la tente de Léa. Et entra dans la tente de Rachel. Regardez comment Rachel va faire. Rachel avait pris les théraphimes, les idoles là, les avait mis sous le bas du chameau. Et s'était assis dessus. Là-bas fouilla toute la tente et ne trouva rien. Regardez ce que Rachel va dire. Verset 36. Elle dit à son père que mon Seigneur. Vous voyez comment les filles appellent leur papa? T'as jamais appelé ton papa, ton Seigneur? Hé, Georges! Georges Bertoué. Elle a dit à son père que mon Seigneur ne se fasse point. Si je ne puis me lever devant toi, car j'ai ce qui est ordinaire aux femmes. Il cherchait et ne trouvait pas. Et bien, papa, il a dit à son papa que, pardon, mais si je ne suis pas levé, c'est parce que je suis en règle. Je suis dans les menstrues. Ça veut dire deuxième chose, le maçon. C'est pour cela qu'elles sont revenues. Tu as dit à Jacob, là où tu t'es rencontré là, tu avais posé une pierre et tu m'avais promis que si je te ramène avec les bénéfices, tout cela, tu as dit ce lieu-là sera ton lieu d'adoration. Et tu as dit, tu me donneras les dîmes de tout ce que tu as amené. Et dit, va là-bas. Et Jacob est parti avec sa femme et ses enfants. Et il a bâti un hôtel là. Et celui-là, on l'a appelé Bethel. Beth, ça signifie maison. Elle signifie Dieu. La maison de Dieu. Bien aimé dans le Seigneur. C'est ça qu'ils ont fait. Et en retour, mettant sur le chemin, l'accouchement. Le trait d'enfantement a saisi Rachel. Et elle a donné naissance à un enfant. Et elle est morte. Parce qu'il y a une parole. Vous parlez. Faites beaucoup attention. Proverbe 18, verset 21. Proverbe 18, verset 21. Regardez. Regardez, verset. La mort et la vie sont au pouvoir de la langue. Quiconque l'aime mangera les fruits. Je reprends encore. La mort et la vie sont au pouvoir de ta langue. Si ce que tu dis par ta bouche, c'est la vie, le fruit que tu vas trouver, c'est la vie. Si ce que tu as de ta bouche, c'est la mort qui fait le fil. Si c'est qui sort de ta bouche, c'est le bonheur qui est le fil que tu vas récolter. Si c'est qui sort de ta bouche,

0: C'est des malins. C'est les malins que tu vas récolter. On va voir ça, ta parole de vie, ce verset-là. Tu vois? Les paroles peuvent donner la vie ou la mort. Celui qui aime parler doit accepter les conséquences. C'est-à-dire que tu parles, accepte les conséquences que ça va amener. Tu dois te faire pour ça. Quand j'ai compris ça, j'ai commencé à faire attention maintenant. Je suis déjà prophète. Donc, quand la parole sort de ma bouche, Dieu doit nous équiter. Et maintenant encore, c'est pour ça que parfois, même dans le foyer, quand des choses arrivent et ça m'énerve, je ferme ma bouche. Je ne parle pas. Parce que sous le fait de la colère, l'homme ne dit pas de bonnes choses. Et si je dis ce que je n'ai pas dit, les libres essayent de cela pour que tu dis. Parfois, je sors. Mais la femme ne comprend pas ça. Il va dire que tu l'as, hein, on a fait pareil. Tu m'as ignoré. Or, si j'ouvre la bouche, je parle en ce moment-là. Ce qui va arriver, c'est dangereux. C'est pourquoi j'ai dit à un frère, il y a un de mes fils qui est venu me voir, il veut se marier. Il est venu me voir. Il dit, papa, d'accord. Je veux que tu me parles. Parce que vous, là, vous avez déjà pris 25 ans de mariage. C'est une grâce. Et je veux que moi, j'ai dit mon fils. Un foyer qui dit, c'est une grâce. Ce n'est pas gagné d'avance. C'est une grâce. Mais cette grâce-là va te demander un sacrifice. Et c'est ça que les hommes n'ont pas compris. C'est ça aussi que la femme aussi n'a pas compris. Le sacrifice que ça va te donner en tant que mari ne cherche jamais à comprendre ta femme. Tu ne la comprendras jamais. Vous me dites là. Vous pensez que nous là, on vous comprend. Tu dois comprendre femme. Tu vas comprendre femme. Dès les ordres des hommes, ils ont coupé les hommes, ils ont mis pratique. Ils ont mis pratique. Dieu les a donné des soucis, ils ont rasé. Ils ont mis clair, ils ont mis crayon pour faire ça. Dieu les a donné des cheveux, ils ont dit non, c'est pas bon. Ils ont parti chercher. Tu dis quoi? Quelqu'un qui est né depuis son enfance jusqu'à sa mort va subir chaque fois des transformations. C'est-à-dire, une fille qui est née a un état psychologique. Lorsque elle atteint l'adolescence, c'est après un autre état psychologique qui vient. Lorsque elle dépasse l'étape adolescente là, et quand elle devient femme, maintenant qu'elle va être au foyer, c'est après une autre psychologie. Lorsque elle est mariée, c'est encore une autre psychologie qui vient. Qu'elle tombe encore enceinte. C'est encore une autre psychologie. Tu peux comprendre ces choses-là. Lorsque ça va arriver maintenant, et que la réponse doit venir encore, c'est encore une autre psychologie qui vient. Ah, vous ne savez pas, la forme est changeante. Et c'est ça que toi tu peux comprendre. Bravo. Bravo. Comprendre. J'ai dit, mon fils, est-ce que tu l'aimes? Il dit oui. J'ai dit non, je ne parle pas de l'aimer. Non, mais c'est que dans ton cœur là, qu'est-ce que tu as trouvé chez elle? Et ça là, tu as dit que non. Oui. Il faut s'accrocher à ça. Et oublie le reste. Sinon, ah, tu vas faire un dessin. Hein? C'est au ciel que moi je vais demander à Dieu comment Dieu vous a créé. Hallelujah.
1: Amen.
0: Il faut voir tellement tel que vous êtes. Mais je l'ai dit, mon fils, voici quelque chose que vous les jeunes, vous ne faites pas attention. Fille comme garçon, ne marie jamais quelqu'un pour son physique. Allô, n'a pas besoin. Voilà, ne t'en pas sa main. Parce que tu ne sais pas ce qui va arriver demain. Si tu dis que non, c'est les femmes qui m'aiment. Ok. Quand elle va commencer par faire des enfants, elle va prendre quoi, tu vas faire quoi? Ça va te dégoûter. C'est là que vous sortez dehors. On ne pousse pas le physique de quelqu'un, on ne pousse le caractère de la personne. Et de la fois qu'il va rester au foyer, jusqu'au soir, doit apprendre à respecter son mari, à savoir quand il faut parler et quand il faut fermer sa bouche. Et ne jamais chercher à contredire son mari. Mais vous qui êtes battu à l'école, là, vous dites comment, c'est quoi? Non, c'est quoi même? C'est ce qu'ils ont battu à l'école, ça. Ah, c'est toi qui as dit ça. Moi, je n'ai pas dit ça. Parce que moi, je connais des femmes juridiques qui sont au foyer. Et ils font la part, des choses. J'en connais. Moi, je n'ai pas dit ça. Alléluia.
1: Amen.
0: Alléluia.
1: Amen.
0: Vous voyez? Soyez aussi attentif. Soyez aussi attentif. Surtout vous les évangéliques charismatiques là, qui aiment tellement le bruit là. Faites beaucoup attention. Je vais vous dire vérité. Ne dis jamais amen quand ce que la personne dit n'est pas une bonne chose. Parce qu'amen suffit qu'il en soit ainsi. C'est pour ça que je n'aime pas le pécage. Et tout le monde qui amène, à n'importe quel moment, on dit que vous êtes des pécheurs. Dieu veut vous frapper. Vous dites amen. Dieu s'est énervé. Amen. C'est ça, tu dis quoi ça? Vous n'aimez pas écouter le message dans le calme pour que ça. Non, vous passez là-bas, les choses changent, vous ne comprenez pas. C'est comme ça que les hommes de Dieu sataniques en profitent de ce bruit-là pour envoûter les gens. C'est pourquoi moi là. Même si c'est une chanson qui est sortie, on a dit gospel et tout le monde a sauté. Tant que je ne comprends pas ce qui est dit dedans, ça ne m'intéresse pas. Non. Beaucoup de personnes ont maudit les femmes. Sans le savoir. Des femmes ont maudit leur mari. Sans le savoir. Les parents ont maudit leurs enfants. On a dit non. On a dit l'enfant ne t'avait pas mathématiques. Et on t'a amené. On t'a convoqué. L'enfant ne t'avait pas mathématiques. Tu dis, je ne comprends pas. Et l'enfant vient à la maison. Et toi, tu dis. Yeah. On t'a massé, mais non, hein. Alors, hein, m'entends pas. Tu ne peux pas dire ça. Tu ne peux pas déclarer ça. Ça la même chose. Les professeurs peuvent maudire, les maîtres, les maîtres peuvent maudire les enfants. Le chef ou bien la patronne, mais le patron peut maudire ses apprentis. Moi, j'ai travaillé avec un homme pendant qu'il était sous-patron en mécanique. Il gagnait de l'argent, c'est-à-dire que les gens qui venaient travailler, ils payaient son patron et les gens le donnaient des ressources parce qu'ils connaissent le travail. Et quand il a été libéré, il n'est plus de client. Il disait quoi? Il est comment appelle? Il est chrétien. Il a jeûné, il a prié. Je ne sais pas qui l'a orienté vers moi. Et quand il est venu, j'ai dit, il y a quelque chose qui ne va pas. Ça ne peut pas être comme ça. Prenons toi un jour de jeûne. Parce que les clients, j'ai jeûné par des jeûnes. Mais cette fois-ci, on va demander pas à Dieu d'amener les clients, d'amener les clients. On va dire que Dieu n'a qu'à nous révéler ce qui est à la base de cette situation. Et c'est comme ça. Pendant les trois jours, le premier jour, il n'a rien reçu. Troisième jour, il n'a rien reçu. Deuxième jour, il n'a rien reçu. Troisième jour, il a vu qu'il avait volé des clés de son patron. Et puis, à son moment, il a vu. Et c'est dès qu'il a soit avec lui dans son atelier. C'est ce que lui, il a vu. Moi, de mon côté, je ne connais pas son patron. Mais j'ai vu un patron qui est parti chez les féticheurs. Et il a amené ses clés. Et là, il a fait dire, tout apprenti qui va voler une de mes clés, même s'il est libéré, il ne trouvera pas à faire. Il dit, Seigneur, c'est quoi ça? Il dit, quand tu vas le rencontrer, il va te dire, quand il va te dire ce qu'il y a. Donc, quand tu as rencontré, il dit, ah, prophète, voilà ce que j'ai reçu. J'ai dit, est-ce que tu as volé les décrets de toi? Il dit, oui, oui. J'ai dit, voilà ce que moi j'ai reçu. Les clés que tu as volé là, c'est ça qui t'a bloqué. Parce que ton patron est pardon. Quiconque va le voler dans cet atelier ici là, même si la personne est libérée, il ne trouvera pas, il ne trouvera pas le temps. J'ai dit, Seigneur, qu'est-ce qu'il faut faire? Les amis disent de l'accompagner. Il a pris les décrets. Et j'ai acheté un jean. On est parti voir le patron. Quand le patron avait dit, ça va, il s'est mis à genoux. Il dit, ce décret-là, je les ai pris ici pour partir. Patron, pardonne-moi. Voici les décrets. Je suis mis à genoux à côté de lui. Le patron dit, lui, je ne le connais pas. J'ai dit, non, c'est mon frère. On prie ensemble dans la même église. Et le Seigneur nous a dit qu'il t'a volé les clés. Et pour demander pardon, voici les clés que tu avais apportées. Le patron baissait la tête. Et vous êtes frère en Christ. Dieu vous a révélé ça. C'est vrai. Personne ne peut vous me voler ici. Et réussir. Et il dit à son enfant là. Il faut remercier ton ami là. Hein. Et dit maintenant que tu as rendu les clés. Et vous m'avez apporté mes deux boissons. Vous demandez pardon. Dans ma tête. Et dit tu as resté ici, tu as pris le métier. Tel que c'est ce métier qui me nourrit, ça va te nourrir toi aussi. Et tu vas manger. Il a pris pour lui. Et c'est fini. L'élection change dans sa vie. 5 ans après, il a acheté, parce qu'il a construit. Pour ne pas prier. C'est pourquoi je vous ai dit pendant cette période-là. Demandez au Saint-Esprit de sonder votre vie. Là, s'il y a quelque chose dans votre vie que l'ennemi tient pour vous contrôler. Il m'a dit que ton est bon, on connaît Dali, donc j'ai globalement que Bézami, donc Wally, donc Yami. Si cet homme-là, on ne l'a pas orienté vers moi, jusqu'à ce qu'il va quitter la terre, ne sera pas. Parce que ça, là, si les gens ne le veulent pas, qui va le connaître? C'est la même chose, hein? C'est la même chose. Vous louez dans les quartiers, dans les maisons. On vous dit quand vous louez, ou bien quand vous achetez passé. Appelez les hommes de Dieu, appelez vos frères qui sont dans les sessions, qui aient prié dans la maison, dans le et qui sanctifient avant que vous venez entrer, avant que vous commenciez l'activité là. Si c'est vous-même qui avez acheté passé, allez, appelez les hommes de Dieu qui a racheté la terre là pour vous. Parce que vous n'étiez pas là. Vous ne savez pas ce que les gens ont fait sur les terrains. Ce qu'ils ont fait dans la maison, vous ne savez pas. Surtout les Benoît ne construit pas sans pouvoir enterrer les choses dans la maison. Il y a certaines maisons. Quand tu loues dedans, tu ne peux jamais te réaliser. Parce que le problème, c'est ça, c'est que tu ne peux jamais réaliser. Il y a d'autres maisons dans tête dedans. Et si ce n'est pas un enfant, ton malade, c'est toi avec qui ton malade. Vous ne comprenez pas. Mais quand on vous parle de ça là, vous pensez que les gens disent donnant, mais on veut vous chercher. Mais vous ne comprenez pas. Lisez 1 Roi 16:34. Je vais terminer par là. 1 Roi 16:34. De son temps. Qui est de Bethel? Vous entendez? Qui est qui habite à Bethel? La maison de Dieu. Bâti Jéricho. Ayant en jetant les fondements au prix d'Abiram, son premier-né. Tu es en train de traduire mot par mot. Wena Edomia Ba Jéricho. Bouge, fondation du bébé, gazin, fondation du toro, au vieux titan Abiramoukou. Et en posant les portes au prix de Segub, son plus jeune fils. Des soins pour Adorobo, pour Andorona, des Nandorona, le vieux Tavetor, et son coup. On dit selon la parole que l'Éternel avait dit par Josué, fils de Nun. Ça veut dire quoi? Hélkiel, qui vient de la maison de Dieu, a dit Jéricho, les murs qui sont renversés, il a décidé de rebâtir, redonner vie à la ville. C'est une bonne chose. Mais lui, il ne savait pas que Jéricho avait reçu parole de malédiction. Josué avait déjà dit que c'est la première vie qu'ils ont pris. Et Josué, qu'ils ont fini. Josué dit, quiconque se lèvera encore pour dire va rebâtir cette ville, quand il va fonder la fondation, c'est son premier-né qui va mourir. S'il termine avant de mettre la porte, son fils va mourir. Et il ne savait pas. Parce que ça fait déjà plus de centaines d'années. Mais ce que Josué a dit était encore là. Allons-y dans Josué chapitre 6 pour voir ce que Josué a dit. Tu vas voir. Josué 6. Verset 25 à 26. Josué 6:25-26. Josué laissa la vie à Rahab, la prostituée, à la maison de son père, et tous ceux qui lui appartenaient. Elle habitait au milieu de Israël jusqu'à ce jour, parce qu'elle avait caché les messagers de Josué qui avait exploré au Jéricho. Verset 26. Ce fut alors que Josué jura en disant, maudit soit devant l'Éternel. L'homme qui se lèvera pour rebâtir cette ville de Jéricho, il en jettera les fondements au prix de son premier né. Et il en posera les portes au prix de son
1: plus.
0: Il ne savait pas. Son frère a dit cela. Ça fait déjà plus de 100 ans. Ça, il a fait plutôt au-delà de centaines d'années. Et Riel. Riel a décidé. Et effectivement, la malédiction de la mort qui a frappé ses enfants. On n'a pas dit qu'il a péché, il n'a pas péché. Il est celui de la maison de Dieu. Non, moi-même, je suis chrétien. Oh, moi-même, non, je suis la face de Dieu. Dieu nous a dit partout, nous allons poser la face de nos pieds. Continue. Toi, tu es venu acheter une parcelle dans un quartier. Tu ne connais pas l'histoire du quartier. Tu ne sais même pas ce que les gens ont fait. Et tu dis, ah, c'est moi qui ai trouvé mon argent. Vas-y. Quand vous ne voulez pas écouter. Après les soirs, vous commencez pas à crier. Dieu vous a tout donné ici. C'est votre désobéissance qui vous crée des problèmes. Votre désobéissance n'a pas de désobéissance qui vous crée des problèmes. Ce que je dis est très très important. Surtout béninois. Pendant que j'étais encore à quoi ici, j'ai vu un propriétaire qui est en train de construire. Il dit ça là, c'est qui va m'apporter de l'argent. Et c'est l'ami qui va enterrer les choses. Toute personne qui rentre ici là ne va même pas penser à quitter la maison. Parce que si la personne quitte, lui n'aura pas le loyer. Donc ça concerne la personne. Bien-aimé dans le Seigneur. Donc l'auto-malédiction ou bien les paroles négatives. La deuxième chose, c'est les paroles négatives. Ou bien les paroles qui établissent la malédiction. Il a été victime de ça. Qui elle a été victime de ça. Si Josué n'avait pas dit ces paroles, il n'y aurait pas de problème. Si Jacob aussi avait fait attention, il avait dit à Laban, ah, fouille. Si tu trouves que ça c'est quelqu'un, donc ça dit que c'est lui qui est le voleur. C'est terminé. Mais il n'a pas dit ça. Parce que lui était sûr que personne parmi nous. Que personne ne peut lui voler. Mais il ne savait pas que la femme qu'il aimait est une voleuse professionnelle. Non, dans ce moment-là, regardez la stratégie pour qu'elle a détourné l'attention de son papa. Il a mis ça dans une poche de celle qui est sur le chapelet, assis sur cela. Elle n'est pas avec. Elle dit à son papa, tu sais, hein, si je ne suis pas levé, c'est parce que je suis dans les mensonges. Alors que c'est les idoles. Pourquoi les gens voulaient passer, c'est en or. Voilà aussi. Vous qui trimballez des objets démoniaques dans vos maisons, des objets et qu'on appelle qui sont dédiés à des divinités, vous allez en voyage et vous revenez, vous achetez les choses, vous dites non, c'est de là, c'est ici, c'est pour embellir la maison. Et vous mettez les masques, vous ne savez pas si c'est masque là. Vous me dites sans le savoir. Sans le savoir. C'est cela peut-être des liens qui permettent à un démon de pouvoir vous attaquer. J'en ai plein de témoignages de ça. Plein de témoignages. Prenez dans le Seigneur. Un homme qui a commencé, il était doux avec sa femme, mais subitement, ils ont fait 17 ans de mariage. Et non, qui n'a pas mis de problème, quoi que ce soit. Non, nous tous, on désirait être comme le passé. Calme, tout ça. Mais après, elle a commencé par battre sa femme. Ah, nous, on a dit que c'est ça là. Ce n'est pas normal. Ce n'est pas normal. Quand la femme fréquentait nos groupes de prière, on a dit, madame, ça, c'est pas normal. Ton mari n'est pas comme ça. Nous avons, on a commencé par prier. On a commencé par prier. On a commencé par prier. On a commencé par prier. Et Jésus, le Saint dit d'aller dans la maison pour aller faire des prières. Donc, on est parti pour aller faire des prières. Et c'est vrai que le mari a accepté. Non, parce que lui aussi, il est chrétien. Donc, on fait des prières. Dès l'instant qu'on a commencé par prier, on dit, tout ce qui est lié dans cette maison, qui se tourne, Saint-Esprit, nous ne connaissons pas, et par lesquels l'esprit de violence est venu dans ce foyer. Saint-Esprit, brise la chose. Qu'est-ce qu'on a trouvé? C'est une boule de cristal qui est sûre, que le papa a amené lorsqu'il est parti au Bangladesh, dans lequel il y a un petit Bouddha. C'est tellement joli. C'est ça qui est tombé. Ça que personne n'a touché. On a continué à prier de manière universelle le Seigneur. Avant de déterminer, le monsieur s'est mis à genoux. A saisi les pieds de sa femme. Monsieur, pardonne-moi. Ouais, l'esprit est parti. Tout ce qui arrive là, vous pensez que c'est naturel. Non. Surtout que quand vous voyez quelqu'un, et surtout la personne change. Il faut savoir qu'il y a quelque chose qui s'est passé. Ailleurs encore, c'est le patron qui a donné un calendrier. Et c'était les équipes qui ont fait le calendrier. Et lui, vous parlez de chrétiens comme ça. Une équipe vous donne des calendriers. Calendrier équipe. Et vous passez ça dans votre maison. Vous passez ça au salon. Et tu dis que tu es chrétien. Et les enfants commencent à tomber malades. Et c'est là qu'on s'en va. Et nous sommes partis pour prier. Parce qu'ils sont des chrétiens. On a commencé à prier. Surtout vous, les maris là. Vous avez qu'un dépôt, ça vous dit que, ah non, moi j'ai pas le temps pour prier. Là, et c'est la femme qui prie là. C'est pourquoi attention, il faut revenir à la prière. Les raisonnements que vous donnez là, ce sont des portraits de l'émission dans votre vie. On est en train de prier. C'est pas vision. Le candidat ne passait pas ton feu sur le mur. Tu n'es pas la femme de ton patron, tu n'es pas la femme de la personne. Et la personne, il vient et il te donne un parfum qu'on a eu.

0: qui est con. Maintenant que mon papa est gourmand, il a fait son métier.
1: Et qui va passer par papa pour arranger ma femme? Pour arranger ma femme.
0: Il a raison. C'est vous les chrétiens là qui. C'est vous qui banalisez les choses. Surtout vous avez des raisonnements bidons. Vous balancez les choses.
1: Bon,
0: c'est pas bon. Mais nous allons prier par toi. Maintenant, demain, c'est un patin comme ça.
1: Mais alors, tu as voulu voir comme tu es.
0: Et dis après moi. Éternel Dieu, mon Père. Je crois tellement en toi. Je crois en ta puissance. Je crois en ta présence dans ma vie. Je crois en ta délivrance. Je crois en ta guérison. Je crois en ta bénédiction qui est enrichie. Je crois en ta fidélité. Je crois en ta miséricorde. Je crois à ta grâce. Je crois à ta bonté. Je crois aussi à ta sainteté. Merci Père. Tel que tu es. Tel que je suis en Christ. Je suis ton enfant. Désormais, ce sont tes caractères que je dois manifester sur la terre. Car Jésus nous a dit et que l'enfant manifeste les actes de son Père. Donc, puisque c'est toi qui es notre Père en Christ, donc désormais, ce sont tes comportements qu'on verra avec nous. C'est pour cela, Seigneur, règne dans notre âme, comme tu règnes dans notre esprit, règne aussi comme ça dans notre âme, et assujettis totalement notre corps, afin que notre corps, notre âme et notre esprit soient assujettis totalement au Saint-Esprit. Et que les trois éléments fassent uniquement la volonté du Père. Tout ce que nous avons emmagasiné dans notre âme et dans notre corps, lorsqu'on ne te connaissait pas, et qui constitue des forteresses que l'ennemi utilise pour nous manipuler, pour opérer contre nous, Seigneur Dieu, détruis totalement tout cela. Rétruis totalement toutes ces forteresses. Renvers totalement toutes ces forteresses. Dans le nom de Jésus-Christ. Éternel Dieu, ta parole déclare que moi et Maria d'accord sur la terre des vivants à cause de l'œuvre accomplie et achevée par le Christ Jésus, je dois prospérer à tous égards et je dois être en bonne santé comme prospère l'état de mon âme dans le nom de Jésus Christ. J'appelle la prospérité de mon âme, la prospérité de mon corps, la bonne santé de Dieu et la prospérité professionnelle, la prospérité maritale, la prospérité politique, en un mot, la prospérité à tous égards. Accorde-moi la grâce de prospérer à tous égards et la grâce de jouir de ta prospérité et d'être en bonne santé au nom puissant de Jésus-Christ. Père, que ton feu, le feu de ta colère, aille à la base de ma vie pour pouvoir sculpter tous les coins de ma vie pour détecter tout ce qui peut avoir comme lien, tout ce qui peut avoir comme héritage, tout ce qui peut avoir comme forteresse qui est en train de combattre ma destinée, que le feu devant de l'Éternel consume autant tout cela et les dégâts de ma vie au nom puissant de Jésus. Sang de Jésus.

0: assainis mon âme, assainis mon corps, dégage ma vie de toutes sortes de souillures, de toutes sortes de souillures que le péché a mis dans ma vie. Lave-moi totalement et qu'à partir d'aujourd'hui, toutes les portes qui étaient ouvertes dans ma vie, par les péchés que je commettais, que le sang de Jésus ferme toutes ces portes là maintenant. Au nom puissant de Jésus. Seigneur, merci. Car c'est à cause de moi que tu as organisé ce programme pour me délivrer, pour me restaurer, afin que je puisse prospérer à tous égards. Je crois à cela et je dis cela maintenant. Au nom de Jésus. Amen. Que la grâce de Dieu, sa riche bonté, sa miséricorde se répand en abondance sur vous, et que le bonheur que Dieu donne à un homme, à une femme, pour essayer dans la vie, pour croître dans la vie, pour pouvoir jouir du bonheur, de la paix, de la joie, que ce bonheur-là abonde dans vos vies dans le nom de Jésus-Christ. Et je déclare que tout ce que l'ennemi est en train de planifier pour 2026, du début de 2026 jusqu'à la fin, tout ce que l'ennemi est en train de préparer concernant votre vie, concernant votre foyer, concernant vos études, concernant vos commerces, concernant votre adoration, par le fait de voir de l'Éternel, j'ai tout projet de l'ennemi. Projet à court terme, à long terme, à moyen terme, toutes les armes qu'il a à sa disposition pour pouvoir aller encore contre votre vie. Que la main de Dieu anéantit dans tous ces projets et que tous les espoirs soient regardés ensemble au nom puissant de Jésus-Christ. Dans le nom puissant de Jésus de Nazareth, j'ai ta vie à partir de 2026 va connaître un nouveau essor. Car de nouveaux jours, de nouveaux mois, de nouvelles semaines sont à attendre. Tu vas adorer Dieu dans la vérité, dans la sincérité. Ainsi soit-il dans le nom de Jésus-Christ. S'il reste encore n'importe quel lien dans ta vie, que le feu du Saint-Esprit consume tout cela au nom puissant de Jésus-Christ. Tout lien de malheur est brisé. Que l'onction de prospérité soit déversée sur toi. L'onction de communion, d'intimité avec Dieu, soit déversée sur toi. L'onction de succès, de réussite, dans ton ministère, dans ton travail, dans ton étude, soit déversée sur toi. Afin que ta vie soit une vie glorieuse, une vie qui va manifester la richesse de Dieu, l'amour de Dieu, la paix de Dieu, la foi de Dieu, la puissance de Dieu, au nom puissant de Jésus. Que le sang de Christ vous couvre pendant que vous rentrez maintenant à la maison. Que les anges de Dieu puissent vous accompagner pour démêler vos chemins de tout accident, de tout incident. Au nom puissant de Jésus-Christ. Allez dans la paix de Dieu. Au nom puissant de Jésus, nous avons ainsi prié. Amen. Amen. Amen. Amen.
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0: partager avec vous.
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0: Bonsoir à tous et bienvenue dans Entrons dans la nouvelle dimension. J'espère que vous êtes bien connectés sur la 104.3 FM et également sur TikTok au compte de Nouvelle Dimension, parce que ce soir nous allons

0: Et quand c'est les autres, nous applaudissons aussi. Rebonsoir à tous, moi c'est Guylaine Pepo et ce soir nous abordons un sujet qui touche des milliers de femmes, des familles et des jeunes partout dans le monde. Être mère avant d'être prête, quel est le vrai poids de la maternité précoce? C'est le thème du jour parce qu'on parle souvent de la beauté de la maternité. On parle des premiers sourires, des premiers pas, de l'amour immense qu'une mère porte à son enfant, mais parle-t-on suffisamment des sacrifices, des études interrompues, des rêves reportés, des responsabilités qui arrivent parfois alors qu'on est encore soi-même en train de grandir? Alors ce soir, nous allons regarder cette réalité en face sans juger, sans hypocrisie bien sûr et surtout sans langue de bois.
1: Il n'y a pas de magie, on porte pour avoir, il n'y a rien de magique.
0: Devenir mère est une bénédiction, bien sûr, mais devenir mère lorsqu'on n'est pas encore prête peut aussi bouleverser toute une trajectoire de vie. Certaines femmes trouvent dans cette expérience une force extraordinaire, alors que d'autres doivent affronter seules les difficultés qu'elles n'avaient jamais, je dis bien jamais imaginées. Alors ce soir, nous allons parler vrai des réalités que beaucoup vivent en silence, des défis, des regrets parfois, mais aussi du courage incroyable de ces femmes qui avancent malgré tout.
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1: C'est l'audit aussi, bravo. Merci pour les travaux.
0: Et vous le savez, dans cette aventure, je ne suis jamais seule, toujours pépélé posé en altitude, avec ma binôme de choc. À mes côtés ce soir, comme je l'ai dit, ma binôme de feu, ma binôme de cœur, celle qui sait poser les questions qui dérangent autant que celles qui font réfléchir. J'accueille avec beaucoup de plaisir Kevin Sogbakpe dans la nouvelle dimension. Coucou Kevin!
3: Bonsoir Guylaine, comment vas-tu?
0: Ça va, je pète la forme et toi?
3: Je vais parfaitement bien et surtout très ravie de te retrouver ce soir.
0: Et très contente également.
3: Et chers auditeurs, quel bonheur de vous retrouver également. Vous nous avez énormément manqué, mais rassurez-vous, l'attente n'a pas été vaine. Nous revenons encore plus motivés, plus inspirés et avec des sujets encore plus percutants pour nourrir les réflexions et les échanges. Alors merci d'être au rendez-vous ce soir. Installez-vous confortablement car nous avons du lourd pour vous.
0: Et oui Kevin, nous avons du lourd et ici dans la nouvelle dimension, on ne contourne jamais les vraies questions, on les pose, on les assume et on les débat avec sincérité. Et pour nous accompagner ce soir, roulement de tambour. Flechnel, la panthère du studio, qu'est-ce qu'elle nous a manqué par ici? Coucou Flechnel!
4: Salut Guylaine, bonsoir
0: comment
4: à tous.
0: Comment vas-tu Flechnel?
4: Je vais bien, j'espère que vous également.
0: Oh là là,
4: très bien,
0: on pète la forme comme tu le vois. Alors Flechnel, tu nous as manqué par ici.
4: Ah oui, moi également, vous m'avez manqué.
0: Quand même. Oui. Les auditeurs de Radio Topo aussi nous ont manqué. Aussi,
4: tout le monde.
0: Beaucoup. Alors Flechnel, qu'est-ce que tu prépares pour ce soir?
4: Bon, comme d'habitude, on va faire de notre mieux.
0: De notre mieux. Est-ce que, en tant que panthère du studio, est-ce que tu es prête à envoyer cette fureur que tu envoies d'habitude?
4: Oui, comme toujours.
0: Comme toujours. Oui. Raïssa, la sentinelle du studio. Coucou
5: bonsoir
0: Raïssa.
5: Tout le monde.
0: La
5: bonsoir,
0: belle
5: bonsoir.
0: Raïssa, la
5: oh là
0: douce
5: là.
0: Raïssa.
4: Je suis flattée.
0: Alors Raïssa, toi aussi tu nous as manqué, alors qu'est-ce que tu nous apportes ce soir?
5: Du lourd comme d'habitude.
0: Du lourd, hein. T'es prête à tirer?
5: On va tirer fort. Fort
0: même. Et Moslane, la fée des ondes, la fille aux beaux yeux. Coucou
5: bonsoir.
0: Moslane.
5: Coucou Guylaine, coucou tout le monde.
0: Oh là là, ça fait longtemps que tu nous as éblouis par ton beau visage, tes beaux yeux.
5: Je
0: par
5: rougis.
0: Ici. Tu rougis? Même en étant noire, tu rougis.
5: Quoi?
0: Alors Moslane, dis-nous, est-ce que tu es prête à
5: tout casser?
0: Tout casser?
5: Oui,
0: d'accord.
5: Assez on va dire.
0: Assez. Et pour terminer, Michael, la voix posée, l'homme lucide qui nous a quand même manqué. Le pack de la basse-cou ici, hein, parmi toutes ces femmes-là, quatre femmes et un homme. Alors Michael, comment tu vas?
6: Bonsoir Guylaine.
0: Bonsoir
6: Ça
0: Michael.
6: Ça va bien, j'espère.

0: Également de ton côté.
1: Ça va, je vais
0: Bonsoir
1: t'apporter.
0: Kevin,
1: Bonsoir, Michael.
0: bonsoir Aïssa, bonsoir Moslan
1: Bonsoir,
0: et bonsoir
1: Michael.
0: Fleshnel.
1: Salut.
0: Également à vous, amis du bout des ondes, amis de la radio, amis de la nouvelle dimension, nous disons également bonsoir. J'espère que vous vous portez bien.
1: Alors, Michael, dis-nous, entre parenthèses, qu'est-ce que ça fait d'être le seul homme parmi toutes ces femmes-là?

0: Mais
1: C'est
0: t'es béni, hein,
1: voilà
0: quand
1: voilà
0: même.
1: c'est comment on dit l'aura d'un dirigeant, si je puis me
0: Oh
1: dire, d'un leader.
2: là! Alors, nous adressons nos sincères remerciements à Mylène Aoyo à la technique, à Sébastien Yaredeou à la réalisation, à Monsieur Guy Gbagbo pour sa confiance constante, c'est le directeur général de Radio Tonkpa, au professeur Jérémy Labalo pour son accompagnement et surtout à vous, chers auditeurs, qui nous retrouvez chaque mardi et vendredi à partir de 17h30 sur la 104.3 FM. Merci pour votre fidélité et votre confiance. Et vous savez, dans la vie, chers auditeurs, certaines histoires d'amour commencent par une rencontre, mais d'autres commencent par une naissance. Et parfois, cette naissance change tout, plus vite qu'on ne l'avait imaginé. On marque donc une courte pause musicale avant de poursuivre cette réflexion ensemble et on écoute Aurélie de Colonel Réel.

0: Aurélie, Aurélie n'a que 16 ans et elle attend un enfant. Ses amis et ses parents le conseillent l'avortement. Ceci est pour toutes les Aurélie, mère à tout prix. Et c'est sur cette phrase que repose également notre thème du jour. Il est exactement 17h46 minutes ici à Radio Tokwa. Merci d'être toujours avec nous. Ce soir, nous parlons de choix, de responsabilité, de sacrifice et de réalité. Des réalités parfois difficile à entendre, mais nécessaire à comprendre, n'est-ce pas, Guylaine?
1: Et c'est ça, Kevin, maintenant place aux échanges, place aux expériences, place aux vérités. Le débat commence maintenant dans Entre dans la nouvelle dimension.

0: Chers débatteurs, je vous prie d'écouter attentivement ma mise en contexte. Comme d'habitude, vous savez qu'elle pose le cadre de la discussion du jour.
1: La phrase fétiche.
0: Alors, mise en contexte. Devenir mère est souvent présentée comme une bénédiction, une grâce, un accomplissement. Mais derrière les photos de naissance, les sourires et les félicitations, il existe une réalité dont on parle peu. Le poids réel de la maternité lorsqu'elle arrive avant qu'une femme ne soit véritablement prête. Être mère jeune ne signifie pas forcément être irresponsable, mais cela signifie souvent devoir grandir plus vite que prévu. C'est parfois devoir abandonner certains rêves, ralentir ses études, reporter des projets professionnels et académiques, renoncer à certaines libertés ou faire face à des responsabilités pour lesquelles on n'était pas préparé. À 20 ans, deux jeunes femmes peuvent avoir le même âge, mais ne plus vivre la même réalité. L'une poursuit ses études, sort avec ses amis, prépare son avenir et l'autre se réveille plusieurs fois par nuit pour s'occuper d'un bébé. Cherche de quoi payer le lait, des soins médicaux, des couches, tout en essayant de construire sa propre vie. Certaines jeunes mamans sont soutenues par leur famille ou par le père de l'enfant, alors que d'autres doivent tout assumer seules. Certaines poursuivent leurs études malgré les difficultés, d'autres abandonnent définitivement leur parcours scolaire et certaines trouvent dans la maternité une force extraordinaire. D'autres vivent en silence l'épuisement, les regrets ou la solitude. Et pourtant, une réalité demeure. Lorsqu'un enfant arrive, la vie change profondément. On ne pense plus seulement pour soi-même. Chaque décision, chaque dépense, chaque projet doit désormais tenir compte d'une autre vie. La vie la concerne, cet enfant. Alors cette émission ne vise pas à juger les jeunes mères, ni à condamner celles qui deviennent maman tôt. Elle vise à poser les vraies questions, celles dont on parle rarement. Fleschnell, dis-moi. Être mère avant d'être prête, est-il un frein ou simplement un autre chemin?
1: Ok, bonsoir une fois de plus à tout chacun.
0: Bonsoir, bonsoir Fleschnell.
1: Ok, la question qui m'est posée est de savoir s'il s'agit d'un frein ou juste un chemin que l'on emprunte.
0: Oui.
1: Si nous parlons de maternité précoce, moi je vais plus parler de frein. Et cela se voit sur plusieurs pans. Que ça soit du côté financier, éducatif ou encore dans le milieu social. Et donc, au cours du débat, nous aurons le plaisir de parler de ces aspects-là et faire ressortir quelques conséquences qui découlent de cette maternité précoce.
0: D'accord, merci Fleschnell. Alors, Michael, dis-nous, la maternité, pas la paternité, hein? La maternité précoce fait-elle mûrir ou fait-elle perdre certaines opportunités? La maternité précoce fait-elle mûrir ou fait-elle perdre certaines opportunités?
2: Je dirais les deux à la fois. Autant cela vous fait mûrir, mais ça vous fait également perdre des opportunités. Je prends un aspect de la chose. Une étudiante, une personne qui était censée étudier, une personne qui avait des rêves, des ambitions, qui avait un parcours professionnel, une carrière qu'elle se voyait traverser, avec l'arrivée d'une grossesse, tout cela prend fin. Donc, vous êtes obligé de grandir, comme vous l'avez dit dans la mise en situation, vous devez grandir et cette prise d'âge en parlant de maturité, se fait de façon brutale. Mais en même temps, à côté, vous perdez. Vous perdez en tout ce qui est rêve. Vous perdez tout ce qu'il y a d'abstrait, vous perdez cela. Vous êtes face à la dure réalité que vous avez choisie. Parce que je crois que tomber enceinte, même si c'est précoce, ça va d'un choix. La vie est un choix.
0: Oui. Ça va d'un choix. Alors, merci, Michael. Moslan, dis-nous, peut-on réellement être prête à devenir mère?
3: Moi, je pense que non. On ne peut pas être prête à devenir mère. Ce n'est pas possible. Parce que devenir mère, c'est vrai qu'il y a des couples qui attendent impatiemment d'avoir des enfants. C'est quelque chose qui est prévu pour certains couples. Mais franchement, on n'est pas vraiment prête à être mère. C'est quelque chose qui arrive et qui choque jusque. Il y a certaines conditions qui doivent être un peu plus adéquates pour accueillir un enfant.
0: Et justement, Moslan, dis-nous, est-ce que la société accompagne-t-elle suffisamment ces femmes-là qui portent déjà un poids immense?
3: Non, la société fait preuve de stigmatisation par rapport à cela, c'est-à-dire qu'ils jugent, ils critiquent. Et c'est ça qui emmène la majorité des jeunes filles à se recroqueviller, oui. Si je dirais. Parce que, je oui, dirais plutôt, parce que une fille... Dès qu'elle tombe enceinte, c'est vrai que la réaction de ses parents, c'est quelque chose qu'elle craint en premier lieu. Mais il y a aussi le fait que la société, quand elle va sortir dans la rue, elle a quel âge? Le jugement social est quelque chose de vraiment grand. Et c'est ça qui empêche ces jeunes filles-là d'évoluer, même lorsqu'elles tombent enceinte. Parce que Michael l'a dit, c'est vrai que c'est un choix. Mais toutes les jeunes filles n'ont pas choisi ça. Ça peut être issu d'un viol. Et elles décident de garder parce que après tout, elles se disent que moi, je ne peux pas avorter. Un enfant, c'est un enfant. Un enfant, c'est une bénédiction. Vous voyez donc, c'est un peu ça.
0: Et Raïssa, dis-nous, la maternité précoce est-elle une force qui fait grandir plus vite ou un poids qui ralentit durablement la construction d'une jeune femme?
4: Moi, je dirais que bon, ça dépend. Je ne dirais pas que c'est une force ou un poids parce que ça dépend de chaque personne. Ce que j'ai la capacité de supporter, une autre femme n'a pas peut-être cette capacité de supporter. Je vois comme un poids, une autre peut voir ça comme une force. Donc, je dirais que c'est assez relatif en fait. Ça dépend des expériences de vie, de ce qu'on vit. Parce que tu peux avoir une grossesse précoce et puis tout le monde est aux petits soins avec toi. Toi, tu vois ça comme une force. Tu deviens maman jeune, tout le monde est aux petits soins avec toi. Tu vois ça comme une force. Comme au même moment, une petite va tomber enceinte et tout le monde lui tourne dos, elle n'a pas de finances, elle n'a pas d'emploi. Là, elle voit ça comme une petite faiblesse. On l'abandonne et tout, le papa qui a fui. Dieu merci, maintenant c'est puni. Hein. Ah. C'est puni. Donc, je dirais que c'est très relatif.
0: Et justement, Raïssa, j'ai une mise en situation pour toi. Dis-nous, une étudiante de 20 ans qui tombe enceinte en deuxième année d'université. Alors, elle suspend ses études pendant 2 ans. Pendant que ses anciennes camarades obtiennent leur diplôme de master et évoluent. Alors, 10 ans plus tard, elle reprend ses études et réussit brillamment. Alors, a-t-elle réellement perdu du temps ou a-t-elle simplement suivi un autre chemin?
4: Elle n'a pas perdu du temps, justement. Elle a suivi un autre chemin. Et je dirais même que à cette fille-là, qu'elle en avance par rapport aux autres. Parce que quand les autres seront en train de se lancer dans leur carrière professionnelle, elles vont faire une pause pour faire des enfants ou s'occuper des enfants pendant qu'elle a déjà des enfants et elle continue la carrière. Vous voyez, donc c'est le chemin qui a changé, mais la destinée est pareille.
0: La destinée est pareille. D'accord, mais il y a certaines personnes qui ne seront pas d'accord avec toi. Fléchinelle, je te laisse parler d'abord par rapport à l'intervention de Raïssa.
1: Moi, je dirais qu'elle a perdu un peu du temps. Même si, à la fin, elle a eu de la réussite.
0: Quelques
1: années.
0: Si je peux placer rapidement une virgule, chacun avait sa chance. Elle a réussi, mais qu'est-ce qui prouve que celle qui a 20 ans ailleurs et qui fait la même chose va réussir?
1: Et il faut savoir que chaque âge avec ses responsabilités. Elle a pris ce qu'elle devrait faire. Mm-hmm. Peut-être à 30 ans, 27 ans. Déjà à 20 ans, elle est partie. Pour faire ça, pour retourner maintenant sur le côté études. Alors que les autres ont su, je dirais, rester.
0: Et il y a encore un piège. Quand on commence, il y a un piège. Il y a un piège qu'on n'arrive pas à dire. Quand on commence l'université et puis à un moment donné, on s'arrête.
1: Oui.
0: C'est difficile de se réinsérer encore.
1: Difficile si l'activité que vous avez commencée n'a rien à voir avec les études universitaires que vous avez eu à faire à l'université, vous voyez. Donc quand c'est comme ça, c'est très difficile. Et bon, il va vous falloir vraiment d'efforts pour vous retrouver.
5: C'est ça. Donc, même si elle est tombée enceinte à 20 ans et puis elle a arrêté et 10 ans plus tard, elle reprend. 10 ans, c'est quand même assez.
1: Oui, elle a réussi, mais elle a perdu un peu de temps.
5: Pas un peu, 10 ans, c'est pas 10 jours. C'est pas 10 heures. Elle en a perdu quand même. Alors, Moslane.
6: Oui, alors, Moslane, j'ai également une mise en situation pour toi. Une jeune femme de 19 ans découvre sa grossesse. Le père refuse toute responsabilité et disparaît. Sa famille l'aide à élever l'enfant. Aujourd'hui, elle possède son commerce et subvient seule à ses besoins. La maternité l'a-t-elle affaiblie ou renforcée?
3: Moi, je vais commencer en disant que la maternité l'a renforcée. C'est vrai qu'au début, elle a subi un certain choc, surtout que la personne avec qui elle a eu l'enfant l'a abandonnée. Mmh. Mais le simple fait qu'elle a eu sa famille pour la soutenir. Vous savez, dans la vie, nous tous, nous sommes jeunes et il faut passer d'un statut à un autre statut. Donc, elle, du jour au lendemain, elle a quitté le statut d'adolescente pour le statut de mère. C'est vrai. Mais ça l'a aidée en ce sens où elle a eu ses parents pour la soutenir. C'est-à-dire qu'elle pouvait faire des crises d'adolescence. Aussi minime soit-elle, elle pouvait faire cette petite crise d'adolescence-là. Et puis, ses parents seront là pour la requinquer, pour la remettre sur le droit chemin. Alors que si elle n'avait eu personne, elle aurait été obligée de se débrouiller seule. Donc, moi, je dirais que ça a été une force pour elle, le fait d'avoir ses parents. Et ça l'a rendue beaucoup plus mature. Parce que, on va pas dire, une jeune fille qui devient maman du jour au lendemain, c'est qu'on lui impose d'avoir la sagesse et les réflexes d'une femme de 30 ans, alors qu'elle a encore le cœur d'une jeune fille, c'est encore une gamine. Mais elle fait l'effort de le faire, elle devient beaucoup plus mature. Elle n'aura pas la même force mentale ou bien le même âge mental plutôt que ses copines qui ont 20 ans comme elle.
5: Et on a un commentaire qui dit « On n'est pas suffisamment prête pour devenir mère. »
2: J'aimerais oui? bien... Moslane, oui? tu as raison sur toute la ligne. Cependant, moi, nous sommes à l'émission où on dit des vérités brusques.
5: C'est ça. Disons sans langue de bois, voilà, sans langue de bois, sans filtre.
2: Je vais vous dire, ce n'est pas qu'elle a été renforcée d'une certaine manière. Oui. Elle a été obligée de faire face à la réalité. Elle n'avait pas le choix.
5: Elle n'avait pas le choix.
2: Je suppose qu'elle n'avait pas des parents qui étaient follement riches ou des parents qui étaient compatissants. Qui pouvait comprendre? Bon, elle n'a pas eu le choix. Bon, on t'a foutu dehors. Tu veux faire quoi? Alors tu vas garder l'enfant. Donc, tu veux garder. Donc tu gardes. Tu donnes vie. Tu te débrouilles pour devenir quelqu'un. Tu n'as pas eu le choix. Donc là, elle a été face à la dure réalité. Et quand la vie te confronte, obligé, tu deviens dur. Donc je crois que elle a compris. Voilà. On va plus refaire.
6: D'accord, Michael. J'ai également mis une situation pour toi. Deux femmes de 30 ans discutent. L'une a attendu avant d'avoir des enfants et possède une carrière stable. L'autre est devenue mère à 19 ans et a consacré sa jeunesse à son enfant. Selon toi, laquelle a fait le meilleur choix?
2: Je crois que vous me suivez. Pour moi, comme le dit la Bible, il y a un temps pour toutes choses.
5: C'est ça.
2: Et au début, bien avant que je ne revienne vous donner la réponse, j'aimerais encore clarifier ma question de choix. Au début, je disais que tomber enceinte de façon précoce, c'est un choix. Et ma binôme, Moslane, est revenue sur un point, le viol. Si ce n'est pas un viol ou un mariage forcé, là, vous avez choisi. Si vous avez permis à un garçon de vous approcher, vous êtes tombé enceinte, vous avez choisi, de prendre des responsabilités qui ne sont pas de votre âge. Et vous allez les supporter bien même.
5: C'est ça.
2: Voilà. Maintenant, ces deux femmes, comme je le disais depuis, celle qui a bien fait, c'est celle qui, à l'âge où elle devrait aller à l'école, travailler, bâtir sa carrière, a fait cela à temps. Et peut-être, pendant qu'elle approchait la trentaine, elle a eu ses enfants, elle a ses petits-enfants à côté, là, elle a son boulot, tout marche bien. Là, c'est la vie que je crois tout le monde rêve. Celui-là, je me dis, peut-être 29 ans, 30 ans, j'aurai des petits bouts là. Voilà. Je reviens du travail, je les vois. Ça, c'est ce qui est bien. Mais si à 19 ans, elle est allée prendre un but. Et a quand même consacré. C'est bien de consacrer du temps pour éduquer un enfant, pour... être au petit soin d'un enfant. Mais vous venez de le dire, par exemple, celle qui a perdu 10 ans. Désolé, mais vous avez perdu une grande partie de votre vie. Même si vous avez perdu un mois, c'est beaucoup. Et nous parlons là de 10 ans, c'est également énorme. Donc je crois que celle qui a fait le bon choix, c'est celle qui a su faire chaque chose en son temps. Mm-hmm. Il y a un temps pour toute chose. Donc ne soyez pas pressés.
0: Et justement, Fleschnel, à toi. Alors, une jeune mère travaille toute la journée et s'occupe seule de son enfant le soir. Alors, elle est constamment fatiguée, mais refuse d'abandonner ses projets professionnels. Alors, dis-nous, jusqu'où une mère doit-elle se sacrifier pour réussir sur tous les fronts?
1: Jusqu'où une mère doit-elle
0: se sacrifier pour réussir sur tous les fronts?
1: Bon, je ne pense pas qu'il y aura une limite. Hein. Elle doit le faire jusqu'à ce qu'elle ressent la satisfaction. Elle ressent que oui, j'ai préparé un avenir meilleur pour mes enfants. Si le plan professionnel, elle ne peut pas laisser. Comme aussi le côté maternel, elle doit prendre soin de son enfant. Donc, moi, je ne mets pas de limite à cette responsabilité de mère.
0: D'accord, merci Fleschnel. Et Raïssa, dis-nous, une grossesse à 18, 19 ou 20 ans retarde-t-elle forcément la réussite d'une femme?
4: Oui, oui, il ne faut pas se mentir. Hein. Ça retarde qu'on le veuille ou non. Et je dirais encore que, en fait, la grossesse est sur 3 trimestres. Le premier trimestre, là, que tu veuilles ou pas, même si on te soutient, tu as tout le soutien du monde. Les nausées, vomissements, courbatures, ça va te freiner, même si tu as la volonté d'aller à l'école ou bien de continuer.
0: Et,
4: là.
0: Et c'est pas possible. Excuse-moi, je place une virgule. Si pour même les mères, celles qui se sont déjà prêtes, la période de grossesse ou même d'accouchement ou même après, postpartum, je ne sais pas comment elles disent, c'est déjà difficile. Toi qui es jeune, je ne sais pas, un bébé fait un bébé. Un bébé qui fait un bébé, c'est ça?
1: Oui, Raïssa. Un bébé au carré.
4: Je disais que le premier trimestre, c'est pas évident. C'est pas évident de continuer les cours parce que tu as les nausées. Deuxième trimestre, c'est encore, ça va. Mais le troisième trimestre, tu n'as envie qu'une chose, c'est d'accoucher. Tu es fatigué, tu veux juste accoucher. Bon, à quel moment tu vas te concentrer sur tes études et tout? J'ai vu une dame qui faisait un témoignage. Elle disait que même si tu pars à l'école, la limite là, si tu as trop là, c'est 12 de moyenne. Si tu as trop, c'est que tu as vraiment bossé, tu ne dors pas nuit et jour. C'est que quand tu le veuilles ou non là, ta manière de réfléchir sera limitée parce que tu as les nausées, tu as d'autres priorités, il y a de nouvelles priorités qui viennent en toi. Donc, on le veut ou non, là, c'est un petit frein quand même.
1: C'est un vrai frein. Hein.
0: Et moi, je dirais, la maternité peut ralentir certains projets, mais elle ne condamne pas forcément la réussite. Ah. Tout dépend du soutien reçu et de la détermination de la mère.
6: Alors, Marceline, peut-on vraiment dire qu'on n'était pas prête alors qu'on savait qu'une grossesse était possible?
3: Peut-on dire qu'on n'était pas prête? Mais oui. Au fait, dès le moment où tu as des rapports sexuels, sache voilà. Qu'une éventualité, c'est que tu aies un enfant. C'est la logique, c'est la norme. Mm-hmm. Parce que les rapports sexuels, c'est pour avoir des enfants. C'est pas pour s'amuser. Donc, tu dois savoir que oui, mais il faut qu'on soit honnête, en fait.
0: Tu as créé pour se multiplier.
1: On a dit qu'il y a pour d'autres, c'est pour le plaisir.
3: Voilà, ils le font pour le plaisir, mais ils oublient que...
0: D'accord.
3: Ils le font pour le plaisir, mais ils oublient que la vraie finalité que notre créateur a dit, ben, c'est un enfant. Donc, tu peux pas dire que tu as des rapports.
1: Que tu savais pas.
3: Savais pas. Tu sais comment on fait. Donc, tu sais qu'il y aura des enfants.
0: Après, oui,
1: oui, Raïssa. Raïssa veut parler.
4: C'est pas que je... Attendez. Je ne veux pas blâmer quelqu'un, mais je dirais qu'il y a aussi une désinformation parce que

0: que s'entendent les petites filles disputer? Je sais pas si vous avez entendu une fois les petites filles, elles se disent que, ah non, la première fois, tu peux pas tomber enceinte, c'est quand tu es habituée, tu tombes enceinte. Je sais pas si vous voyez un peu le mythe. Alors qu'on dit que t'es...
1: C'est la première fois, là, tu prends ballon,
0: tu prends
1: vas pas
0: ballon
1: comprendre.
0: Vite, vite.
2: Non,
0: elles
2: ce n'est pas
0: ça,
2: ce n'est pas une affaire de première fois. Normalement, il faut déjà conseiller les enfants. Ce n'est pas une affaire d'amis, c'est aux parents de conseiller
0: justement,
2: les enfants.
0: Justement, c'est ça
2: que
0: je dis que...
2: Dès le bas,
0: il y a une désinformation.
2: Ça un peu comme, je ne sais pas, un tabou. Comme un tabou. Ils trouvent ça déjà comme un tabou. Ils ne veulent pas parler aux filles, surtout aux filles, parce que c'est les filles, c'est la fille que vous gardez le plus à la maison, que vous séquestrez beaucoup
3: Merci.
2: Plus, que vous faites ci, que vous faites ça. C'est cette fille-là qui va vous ramener la grossesse. Comment est-ce qu'elle a fait pour aller ramener la grossesse? Vous allez cacher la fille comme vous voulez, tant que vous ne lui parlez pas, vous ne lui dites pas les revers.
3: Et moi, j'ai remarqué une chose. Hein.
2: Ça va.
3: Les filles qui tombent enceintes une première fois, vous allez remarquer que c'est celles qui ont gardé leur pureté jusqu'à certain âge. Et dès qu'elles ont décidé du moins d'aller essayer, c'est dans l'essayage-là.
0: Que ça gagne. Non, moi, je dirais qu'elles sont très fertiles.
3: Non, sérieux, j'ai remarqué pour la plupart.
0: Elles sont très fertiles.
3: Pas trop, parce que vous allez voir, il y a d'autres là. C'est leur boulot. On sait que celle-là, elle a coupé.
0: Elles sont pas bêtes, non. C'est ça que je veux dire, qu'elles sont pas bêtes. Il y a certaines filles, elles connaissent le corps. Vous savez, elles connaissent, elles savent qu'aujourd'hui, c'est juste d'ovulation, ne doit pas bouger. Il y a des filles, elles connaissent très bien leur corps. Donc, c'est pas parce qu'elles sont dehors là qu'on va dire qu'elles n'attrapent pas grossesse. Non, c'est parce qu'elles connaissent leur corps. Voilà. Et encore, on ne sait même pas si quand bébé là vient, pas t'enlever. Donc, faut pas dire
2: Exactement.
0: Que c'est parce que l'autre a fait premièrement que bébé est venu. Non,
2: d'accord.
3: Ok.
4: Alors, Flechnel, pourquoi certaines jeunes mères abandonnent-elles les études alors que d'autres arrivent à continuer?
3: Tout dépend, comme nous sommes en train de le dire depuis le début, du milieu social, de la famille. Parce que celles qui abandonnent, si vous voyez très bien, si vous réfléchissez là-dessus, vous allez remarquer qu'elle n'a pas de soutien. Soit le père de l'enfant a refusé la grossesse, soit les parents l'ont rejeté. Et dans ces cas, elle ne peut plus vraiment continuer. Mais lorsque vous vous faites engrosser, que vous êtes issu d'une famille assez riche, et que la famille ne vous rejette pas, ils vont tout faire pour prendre soin de vous, de telle manière que vous puissiez continuer du moins, pour pouvoir bien poursuivre les études. Mais l'autre de l'autre côté, vous allez remarquer que non, les parents ne sont pas là, elle est seule, et elle a le regard social sur elle, ce qui fait qu'elle va perdre confiance en elle. Elle n'a plus cette capacité-là de se rendre en salle d'études, tout engrossée, parce qu'elle va se méfier des regards de ses camarades, les critiques et tout. Donc, elle est obligée d'abandonner.
4: Et je suis tout à fait d'accord avec toi, Flechnel. La différence vient souvent du soutien familial, financier et psychologique disponible autour de ces jeunes femmes-là.
2: Et justement, Michael, dis-nous, la société est-elle plus sévère envers une jeune mère qu'envers un jeune père?
0: Donnez la question à une femme, si vous
5: On parle surtout sa langue de bois.
2: Oui, tu vas renchérir, Raïssa. La société est-elle plus sévère envers une jeune mère qu'envers un jeune père?
1: Bon, oui, je dirais oui. On est plus sévère envers la jeune mère. Parce que, vous voyez, quand vous voyez le jeune homme qui a engrossé une fille, vous ne voyez pas au niveau de son ventre quand même une bosse. vous ne voyez rien. C'est il n'est pas grossi au niveau du ventre.
2: Et pire encore, ce qui me fait mal, c'est que eux ils poursuivent encore normalement leurs études.
1: Tandis que la jeune fille, c'est elle en fait qui est perdante
2: parce que lui quand même il évolue normalement pendant que l'autre est arriéré. Donc vas-y, quoi, ma chérie, réfléchis bien à tous tes choix.
1: Donc, nous y sommes là. Donc, on ne sait pas d'abord si le garçon en question a engrossé une fille. C'est seulement quand ça va se faire savoir du côté de la fille qu'on saura que voilà, c'est elle qui est l'auteur. Et c'est si seulement les parents veulent que l'information soit divulguée que le quartier le saura. Donc, sans que ce ne soit ce cas, on ne sait jamais réellement si c'est le monsieur en question. Alors, dans ce cas, on ne pourrait pas vraiment le stigmatiser si ça ne se sait pas. Mais au niveau de la fille, c'est vraiment difficile. Seulement, les fois où c'est abordable, où on peut comprendre, c'est, je vois quelqu'un l'a déjà dit, il y a le soutien de la famille, le soutien des amis. Vous avez vraiment des personnes, vous avez de vrais amis, des personnes qui ont de l'humanité. Ces personnes-là vous comprennent et savent que ce sont des choses qui peuvent arriver. Dans ces cas, voilà, c'est mieux. Mais toujours est-il, il y en aura, il y a toujours des rapaces dans la société qui, bon, ne font rien et aiment piailler. Donc, il y aura toujours la stigmatisation.
0: D'accord. Moi, j'aimerais rajouter. En fait, quand on dit que est-ce que la société blâme l'homme plus que la femme, moi, je dirais oui. C'est vrai que Michaela a dit qu'on ne voit pas le ventre. Et encore que si l'homme ne vous dit pas qu'il est papa.
1: Souvent, avec les hommes, on demande. Ils commencent pas trop dormir. Quand on dit tu as engrossé.
0: Non, je refuse pas. Mais c'est pour dire que. On porte la dite la vérité. Parce que quand il va dire qu'il est papa, ah, tu as fait fort beau. Tu es déjà papa. Vous voyez comment on le valorise. Il est papa jeune, il continue ses études. Waouh! Une femme. Eh, ma chérie, tu as détruit ta vie. Hein. Pourquoi tu as fait ça? Je ne sais pas si vous voyez déjà. Oui, inconsciemment, vrai. On blâme plus la femme que l'homme. Alors qu'on ne peut pas dire à l'homme, ah, pourquoi tu l'as engrossé? Ce n'est pas bien et tout. Mais on va dire là-bas, pourquoi tu as écarté tes cuisses? Pourquoi on ne lui dit pas là-bas? Pourquoi il n'a pas fermé son pantalon là-bas? C'est pas logique, non, franchement, je ne suis pas sérieusement. C'est vrai que je dis ça dans la blague. Mais vrai, on dit vrai. Tout le temps, elle est partie écarter ses cuisses, elle est partie. Mais lui-même, là, pourquoi lui-même
6: la
0: il est parti?
6: La personne à qui elle a écarté les cuisses, on ne sait pas c'est qui.
0: On ne sait pas c'est qui. Pourquoi lui-même il a baissé le pantalon?
7: Arrêtez. On ne cherche même pas à savoir c'est qui la personne à qui elle a écarté les cuisses. On sait seulement à juger la fille parce que comme c'est elle seule qui fait enfant. On dirait qu'elle est seule, quoi.
2: Okay. Non, mais attendez, pourquoi vous ne... Ok, on critique la femme, mais moi, je pense que ça fait partie de son éducation. Peut-être prochainement, elle va se dire, bon, je vais plus me discipliner la prochaine fois. Parce que, attendez, j'ai pas fini. Ne jetez pas la pierre. Ah, attendez. T'écoute. Mais, jusqu'à j'oublie même ce que je voulais dire.
7: Mais tu peux pas de moi. En fait,
2: non, là, attendez. Moi, je pense que ça fait partie de l'éducation quand même. Parce que pourquoi on ne blâme pas les hommes? Parce qu'on se dit, bon, les hommes, tôt ou tard, on s'en fout, ils vont forcément réussir. Mais la femme, quand même, on se dit, c'est l'épine dorsale de la communauté. Mais c'est elle qui tient. La femme, on a envie d'abord qu'elle aille à un certain niveau avant d'avoir des enfants. Donc, c'est normal qu'une jeune femme, on ne lui a pas dit d'aller avorter, on ne lui a pas dit d'aller faire quelque chose de mal. On lui a dit, pourquoi tu es allé faire ça? C'est normal qu'on lui dise ça. Et en plus, je pense que ce soit la société qui dit ça, c'est sa famille qui lui dit ça.
4: Raïssa, on t'écoute.
2: Qu'importe ce que vous allez emmener là, je vais vous gonger avec.
7: Non, en fait, c'est un acte qui se fait à deux. C'est vrai, je tiens à dire,
2: s'il vous plaît, je tiens à dire, je ne juge pas. Mais je dis que la société, le fait que la société dise à la fille, pourquoi tu as fait ça, tant, et critique. Moi, je pense que ça fait partie de l'éducation quand même. Parce que ça va apprendre à la fille que prochainement, tu seras disciplinée, bien qu'elle ait
7: déjà fait son truc. Mais pourquoi on n'apprend pas aux hommes à se discipliner et on impose aux femmes d'être disciplinées? En fait, c'est les deux.
2: Parce que la femme a beaucoup plus de poids dans la société que l'homme quand même, je pense.
7: Non, mais c'est pas
2: une raison. Sans la femme, l'homme là, n'allait pas venir.
7: Il faut sensibiliser les deux. De la même manière qu'on blâme l'homme, on doit blâmer la femme.
2: Mais si on prend l'homme et la femme, on va plus blâmer la femme. Parce que la femme, elle a un avenir tracé. La femme, c'est elle qui... Je sais pas.
7: Moi, je trouve que c'est un jugement assez déplacé parce que non, en fait, c'est deux personnes qui ont commis l'acte. L'autre a écarté, l'autre a mis. Donc, je pense qu'on doit blâmer autant l'un que l'autre. Je pense...
2: Mais
7: non,
2: est-ce que vous me comprenez? Je n'ai pas dit qu'il ne faut pas blâmer les hommes. Mais il faut tout autant blâmer. Il faut plus blâmer la femme que l'homme, parce que la femme, elle, en fait, je ne sais pas si vous comprenez ce que je dis là. Tu veux parler?
3: Oui, je voulais me prononcer.
2: Oui, vas-y.
3: Non, mais vous avez toutes deux raisons, hein. Mm-hmm. Seulement que voilà, oui. Je vais me prononcer, oui. Par rapport à ça, pour dire quoi. Vous savez, moi, je ne tiens pas rigueur à la société parce que c'est naturel, c'est le créateur qui l'a établi ainsi. Et ce que Guylaine est en train de nous expliquer, je vais vous donner un exemple au sein de la famille. Quand on voit un enfant qui est studieux et l'autre, on sait que, bon, celui-là est dans nos bibelots, quoi. On a fait tout. Quand il part, il échoue. C'est-à-dire, lui-même, on sait qu'il n'a plus d'avenir par rapport à l'étude. Ces deux enfants, vous allez voir. Lorsque celui qui est studieux va vouloir se comporter d'une manière un peu désagréable, on va plus le gronder que l'autre. Parce que quoi? On sait que lui, il a de l'avenir. Lui, il a plus de responsabilités. Mmh. Il a de potentiel qu'il ne doit pas gâcher. Je reviens maintenant sur le sujet. Mmh. Quand on regarde l'homme et la femme, Michael a déjà dit, lorsqu'il passe à l'acte et tout, ceux qui en voient, ceux qui en constatent.
2: Un peu comme le commentaire de Big You qui dit, écoutez, quand un homme enceinte, on ne le voit pas, mais on ne le voit pas sur son visage, mais quand la femme tombe enceinte, on le voit directement, même si un homme enceinte plusieurs femmes, qui saura?
3: Voilà.
2: Ne prenez pas blâmer
3: dans le sens de critiquer, vous comprenez? Prenez blâmer du moins dans le sens de, je sais pas, réprimander.
2: Voilà.
3: Réprimander. Quand on réprimande quelqu'un, c'est pas forcément, on lui dit ce que tu as fait, c'est pas bien. Ne fais plus ça. Vous allez voir. Pourquoi je continue de le dire? Vous allez voir l'homme, lorsqu'il va engrosser une femme, mm-hmm. il va continuer ses études. On ne va pas l'arrêter. Mais lorsque la femme se fait engrosser, elle est obligée d'arrêter.
2: Et c'est ça qui fait mal aux parents,
3: donc,
2: en fait.
3: Cette
2: le
3: manière,
2: fait d'arrêter les études.
3: Cette manière de la société, pour la société de dire à la jeune fille, pourquoi tu as fait ça, pourquoi tu as fait ça, ça va servir d'exemple à d'autres filles qui vont se dire, mais ah, si je fais cette erreur-là, ça peut me coûter ceci. Vous
2: voilà.
3: comprenez? Donc, ce n'est pas qu'on est en train de la critiquer forcément. Non. On est en train de dire à la jeune fille, c'est toi qui perds beaucoup. Si tu ne fais
2: voilà,
3: pas attention,
2: c'est le
3: tu
2: mot,
3: perds
2: ça,
3: beaucoup.
2: C'est toi qui perds
3: donc,
2: beaucoup.
3: Donc, si toi, dans ta tête, tu ne sais pas que tu perds. Parce que celui qui perd peu, même si on lui dit ne le fais pas, il sait que je ne perds rien.
2: Rien d'extraordinaire.
3: Je ne perds vraiment rien. Même si j'engrosse en fait, une fille, je vais continuer mes études. Mais la jeune fille, il faudrait qu'elle mette ça dans sa tête.
2: Elle perd beaucoup plus.
3: Je perds beaucoup.
4: Vous pensez que l'homme est tout aussi tranquille?
3: Non,
2: on n'a pas dit qu'il est
4: tranquille.
2: On a dit qu'il en perd lui aussi.
3: Mais la femme
2: perd beaucoup plus. Et on va pas se mentir ici. La femme, une jeune, et je parle très bien d'une jeune. Hein. Je ne parle pas de celles qui sont en âge de procréer, qui sont stables et qui peuvent procréer. Je ne parle pas d'elles. Mais je parle des jeunes filles. En tout cas, moi, je parle aux jeunes filles comme moi. Moi, je ne peux pas me permettre maintenant d'aller avoir un enfant. Je mange quoi? Est-ce que je mange trois fois par jour?
3: Bon, on va dire ce que Dieu nous en préserve.
2: Attends, tu n'as pas terminé tes études. Je sais le frein que ça peut m'apporter, moi, dans ma vie. Et je pense à toutes ces filles-là qui ont le même âge que moi. Je sais parce que... Bon.
3: Non, mais après... Kevin, je voulais te dire quelque chose. Ça dépend de l'homme. Si tu tombes sur un malfrat, lui, il s'en fout, hein. Il t'a engrossé, c'est fini. Tu vas dire quoi? Et il peut même refuser. Ou bien il va te dire même, oui, j'accepte. Et alors?
2: Ok, imaginez même qu'il accepte, il reconnaisse la grossesse. Même s'il reconnaît la grossesse, qui perd beaucoup plus? Lui, il va reconnaître. Il va venir te voir les soirs, il ira travailler. Mais toi, est-ce que tu peux encore travailler? Tu vas attendre. Et même quand tu vas encore accoucher, tu vas devoir attendre, t'occuper de l'enfant pour que l'enfant ait un certain âge. Je ne dis pas que c'est mauvais. Je ne juge pas. Loin de là, parce que personne n'est parfait dans ce monde.
3: Ouais.
2: Mais je dis juste que la femme perd beaucoup plus. Et avant de s'engager dans ce genre de truc, il faut avoir une certaine maturité et de la un sens de responsabilité. C'est tout ce que je dis. Raïssa.
0: Vous avez déjà tout dit. Hein?
1: On en parle, on ne juge pas.
3: On parle, mais on ne juge pas. Et autre chose, c'est pas que nous sommes des saintes. C'est pourquoi moi,
2: c'est
3: quand
2: ça,
3: je veux
2: dis,
3: parler
2: personne
3: de ces choses,
2: parfait.
3: Je dis que Dieu nous en préserve.
2: Personne
3: parce
2: n'est
3: que
2: parfait.
3: Parce qu'on ne sait jamais. On dit, tant que tu ne commets pas l'acte, tu vas penser que tu es saint.
2: C'est pour ça qu'on a dit, dans ma mise en contexte, j'ai bien dit, l'émission là ne vise pas à juger, mais plutôt à conseiller. Et à conseiller qui? Pas forcément à conseiller celles qui ont déjà accouché, mais plutôt à conseiller ces jeunes filles-là qui sont derrière et qui viennent. Oui, Raïssa.
0: Vous avez déjà tout dit.
2: Tu levais le doigt.
0: J'ai dit, vous avez déjà... Non, franchement, vous avez déjà
4: oui, mais j'ai quand même une question pour toi, Raïssa.
0: Oui.
4: Dis-nous, la maternité précoce fait-elle gagner en maturité ou fait-elle simplement perdre sa jeunesse?
2: Voilà.
4: La maternité précoce fait-elle gagner en maturité ou fait-elle simplement perdre sa jeunesse?
2: Et la question est très bienvenue.
0: Mm-hmm. Pour moi, je dirais que ce sont les deux, hein, parce que tu sois mère jeune ou mère vieille, tu gagnes en maturité parce qu'il faut beaucoup de maturité, surtout émotionnelle, pour éduquer un enfant. Tu peux plus être la jeune ado qui tolère tout avec un enfant parce qu'un enfant, ça demande de l'éducation, donc tu gagnes en maturité forcément.
2: C'est comme, maintenant, excuse-moi, j'ai une amie qui porte des jupes mini, tout ça, tout ça. Elle se laisse les seins dehors, tout ça. Mais depuis qu'elle a accouché, longue robe quand même qui vient jusqu'au genou quand même. Elle est beaucoup plus décente, quoi. Et elle a une fille. Donc, elle se dit, c'est pas cette éducation-là j'ai envie de donner à mon enfant, à cette fille-là. Donc, Raïssa. Donc, elle a gagné en maturité. Oui.
0: Tu disais qu'elle a gagné en maturité. Mais il faut aussi dire que être enceinte jeune, c'est que tu perds ta jeunesse parce que tu peux plus sortir avec tes copines, tu peux plus aller voir les... Vous ne pouvez plus faire, beaucoup de choses. Tu peux plus aller au concert jusqu'à 3h du matin. Tu as un enfant à qui tu dois donner un exemple. Donc ta jeunesse, elle s'est perdue comme ça. Tu vas pas, c'est pas à la vieille, tu vas rattraper ça. Non, non, non.
2: C'est possible.
3: Mais il y a quelque chose qui me dérange. Lorsque nous résumons la jeunesse à ses sorties de nuit, à ses...
2: Non, c'est un exemple, elle a donné.
3: En fait, c'est pour dire que... Non, on a tendance à faire ça.
0: Non, c'est pour dire... Non, par exemple, moi, je prends moi, je ne sens pas...
2: Il y a des gens qui partent à la plage comme loisir. Il y a des gens qui partent à la plage comme loisir, qui partent au cinéma, donc c'est juste un exemple qu'elle a donné.
1: Aïssa, elle peut devenir mamie chaud.
0: Mamie chaud comme... Non, en fait, je voulais dire que moi, par exemple, je ne sors pas, je ne vais pas en boîte de nuit et tout. Mais quand j'aurai un enfant, il y a des choses que je ferai, que je faisais, que je ne pourrais plus faire. Par exemple, il y a des choses, tu as envie de te lever, te faire plaisir, aller prendre un petit pot à 2h, 3h, seul quoi. Tu ne peux plus faire ça quand tu as un enfant. Soit tu prends l'enfant, vous sortez, soit vous restez ensemble à la maison. Tu vois qu'il y a déjà des limites. Donc, même si tu n'as pas l'habitude de sortir et tout, il y a des limites.
2: Et tu as tout le temps peur. Tu as tout le temps peur parce que tu n'es plus seule. Avant, tu pensais à toi seule, mais là, tu penses pour deux. Tu penses à toi et tu penses à ta fille. Donc, quand il y a un petit truc, tu penses d'abord à ta fille. Quand tu payes 2 boules de pâtes, tu manges demi, tu laisses 1,5 à ton enfant. Donc, tu vois.
0: Moi, j'aime beaucoup manger.
2: Je préfère économiser d'abord pour elle. Et Mocelane, dis-nous, quand le père refuse sa responsabilité, qui paie réellement le prix de cette absence? Quand le père refuse sa responsabilité, qui paie réellement le prix de cette absence?
7: Franchement, je dirais que c'est l'enfant. Okay. C'est l'enfant parce que, bon, le père pour la femme, c'est vrai que c'est le père de son enfant et que c'est celui avec qui elle avait imaginé construire sa vie. Mais bon, quitter un partenaire, c'est de là à là. Alors que l'enfant, je vous jure que, je pense que vous avez remarqué qu'aujourd'hui, il y a beaucoup de mères célibataires. Il y en a énormément. En tout cas, moi, et dans mon entourage, j'en vois beaucoup qui sont mères célibataires. Et je connais aussi des enfants qui vivent.
2: Et c'est devenu la norme, Moslan, excuse-moi, c'est devenu la norme, où on dit, où tu entends le gars qui dit ma baby maman, il est en couple, mais il dit ma baby maman. En mode, la mère de mon enfant, c'est devenu la norme d'être mère célibataire, d'être jeune mère célibataire. C'est à la mode maintenant.
7: Donc, je disais que l'absence d'un père dans la vie d'une fille, ça entraîne beaucoup de dégâts, beaucoup de conséquences. Que, je sais pas, elle a tout le temps envie de... Elle demande tout le temps d'après son papa. Pourquoi elle n'a pas son papa avec elle? Elle a beaucoup plus envie. C'est vrai qu'on le dit, d'autres disent que non, c'est faux. Mais je vous jure que la majorité des personnes que j'ai fréquentées qui ont eu à vivre l'absence de leur père, je vous assure qu'elles aiment beaucoup plus se rapprocher des hommes et rapidement. Et elles trouvent un certain réconfort qu'elles n'ont pas eu chez leur papa là-bas. C'est réel. Donc, je dirais que l'enfant perd beaucoup plus parce que l'absence d'un papa, ça crée beaucoup de choses, aussi bien chez une fille que chez un garçon.
2: Et moi, par contre, je ne serais pas très d'accord avec toi parce que moi, je dirais que ce sont les deux, la mère et l'enfant, hein, qui supportent généralement les conséquences les plus lourdes de cette responsabilité.
4: Tout simplement. Fleschnell, faut-il parfois renoncer à certains rêves pour être une bonne mère? Est-ce que tu penses qu'il faut que pour être une bonne mère, il faut parfois renoncer à ses rêves, à certains rêves?
3: Oui, hein. Si ça demande, il faut le faire. Parce que tu as déjà essayé ce qu'il ne fallait pas, peut-être, si tu es à un jeune âge. Donc, si tu vois que tes rêves n'encadrent pas, par exemple, bon, je ne sais pas quel exemple je vais prendre, mais si tu vois que le rêve ne cadre pas avec l'éducation que tu veux donner à l'enfant, il faudrait abandonner avant que l'enfant ne puisse grandir et te voir dans ce cadre-là. Mmh. Vous voyez. Donc, si vous êtes confronté à des situations ainsi, mieux vaut laisser ce rêve et vous concentrer sur ce qui va cadrer bien avec l'éducation que vous souhaitez donner à votre enfant.
2: Tout simplement. D'accord. Alors, Kevin, tu as quoi à dire? Moslane, je veux compléter d'abord.
7: Quelqu'un... Bon, une jeune fille qui a accouché et elle est tombée enceinte, mais elle avait lancé sa candidature pour l'auto-visa France quelque temps bien avant. Et elle est tombée enceinte, elle a accouché et pendant les premières semaines que le résultat est sorti, elle devait partir. Elle devait partir pendant ce temps-là parce que le délai était un peu écourté et tout. Mais elle n'a pas pu parce qu'elle avait l'enfant là. Elle devait nourrir l'enfant, l'allaiter et tout. Donc, vous voyez un peu
2: elle
7: comment...
2: Elle a abandonné son
7: rêve. Elle a toujours voulu aller en France.
2: Et moi, ça, est-ce que vous voyez là, jusqu'à là où je vais et je dis que c'est un poids, un doux poids. Parce que cet enfant-là, on dit l'enfant est une grâce, c'est une bénédiction. Mais à cause de cet enfant-là, tu as abandonné ton rêve. Tu ne sais pas si c'est là-bas que ta destinée, c'est par là, par ce pays-là que ta destinée va s'écrire. Ou bien ta destinée va être créée. Mais pourtant, à cause de cet enfant-là, tu as préféré renoncer à ta destinée. Ce que Dieu a tracé. Bon, peut-être le fait que cet enfant-là soit venu, c'était aussi dans ta destinée. Mais tu étais... Tu avais de meilleurs trucs là, quoi.
3: Et moi, j'aimerais dire, pour ces situations, par exemple, si je prends l'exemple de Boslan, ce qu'elle a donné tout à l'heure, il ne faut pas abandonner le rêve, mais il faut plutôt retarder. Parce que l'enfant va grandir. Mmh. Vous avez une famille. Donc, il faut souvent peser.
2: On a dit l'auto-visa. Ça a marché aujourd'hui. Qu'est-ce qui prouve que ça va marcher la prochaine fois?
3: Ça va marcher. Il faut tenter le nombre de fois qu'il faut.
7: C'est un truc de chance. Hein. C'est pas... Ça arrive vraiment.
3: Il faut tenter le nombre de fois qu'il faut.
2: C'est ça. Alors, Michael.
4: Il n'est jamais trop tard aussi. Hein. Mmh. Voilà.
2: Michael, dis-nous, peut-on aimer profondément son enfant tout en regrettant le moment où il est venu? Est-ce que tu connais ce moment? Le moment où l'enfant est venu. Peut-on aimer profondément son enfant tout en regrettant le moment où il est venu?
1: Oui, c'est vrai.
2: Toi, tu es un garçon. Hein. Est-ce que cette question-là, est-ce que tu sauras, tu connaîtras son importance?
1: Bon, je regarde un peu de drama quand même. Bon, il y a des cas de vie réelle.
2: D'accord.
1: Bon, vous pouvez regretter. Hein. Vous pouvez regretter. Je prends l'exemple où vous allez à un concours. Un concours soit national pour un recrutement, ou bien c'est l'entreprise de vos rêves et c'est le moment de postuler. Voilà. Là, vous savez que, étant grosse, vous ne pourrez pas travailler là.
7: Grosse,
1: bien. Oui, étant grosse, oui, étant enceinte, vous ne pourrez pas travailler. En tout cas, le travail que vous allez faire là, il faut que vous soyez, en tout cas, bon, peut-être mannequin ou bien d'autres types d'emplois. Mais voilà, c'est à ce moment-là que la grosse tête est tombée. C'est à ce moment-là également où peut-être, je ne souhaite pas, un de vos parents est décédé, le seul qui restait. C'est à ce moment-là, voilà, le gars là aussi, bon, c'était quelqu'un de conscient, Dieu merci, mais qui dans ses travaux se fait abattre, je ne sais pas quoi. Oui,
2: et voilà.
1: Il est clair que vous allez regretter. Vous allez vraiment regretter. Alors, je ne sais pas, cette situation. Mais si vous aimez réellement l'enfant, je crois que effectuer le lien entre cette situation et la présence de l'enfant vous aide encore à vraiment pousser cet enfant-là à des sommets.
2: Et on voit des mères qui frappent leurs enfants, qui détestent les enfants, qui font ci. Alors que l'enfant là n'a pas demandé à venir au monde.
1: On peut aussi bien aimer l'enfant.
2: L'enfant là n'a pas demandé à venir au monde.
0: J'ai vu la lettre, je pensais à 2 semaines. C'était un enfant qui disait, maman, en ce jour, c'était le jour de l'anniversaire de la maman, il disait, en ce jour, je te fais le plus beau cadeau au monde. Je quitte ce monde comme tu me l'as toujours dit, comme je suis un poids pour toi. Il a décidé de mettre fin à ses jours parce que sa maman lui chantait tous les jours, je te déteste, je te hais, à cause de toi, j'ai raté des opportunités.
2: Tu vois,
0: l'enfant a décidé, il s'est dit que bon, alors que l'enfant aimait beaucoup la maman, il s'est dit que bon, le jour de son anniversaire, je lui ferai le plus beau cadeau au monde, je vais quitter ce monde. Et il disait que j'espère que quand je mourrai, que tu mourras, tu pourras me serrer enfin dans tes bras au paradis.
4: Fleschnell,
3: ok,
4: triste.
3: Je voulais dire qu'il est très difficile de dire que on va regretter le moment où l'enfant est venu et aimer l'enfant à la fois. il est très difficile parce que ça dépend de l'ampleur de la situation. Ça dépend de quel type de situation. Si c'est seulement manque d'opportunités, ok. Prenons le cas de viol. Une jeune fille qui était vraiment studieuse, elle se fait violer par peut-être 5 hommes. Ne me dites pas qu'elle va aimer cet enfant. Non. Quand, avant qu'elle ne puisse aimer cet enfant, c'est que son éducation va jouer. Et si son éducation joue, et si elle est aussi religieuse,

0: Vous savez, vous voyez ces deux aspects, ça peut jouer dessus. Et elle va dire, bon, je ne vais pas détester un être humain pour les erreurs de l'autre. Mais si ce n'est pas le cas et qu'elle va penser à la situation, elle va penser à tous les efforts qu'elle a fournis pour arriver là où on l'a empêché d'avancer, elle va détester l'enfant. Et il y a plusieurs situations du genre. C'est très
1: Alors,
0: difficile ça.
1: moi, je dirais oui. Aimer son enfant et reconnaître les difficultés de son parcours ne sont pas incompatibles. Et Raïssa, dis-nous, l'avortement est-il parfois le résultat d'une peur ou d'une peur, hein, de porter ce poids ou d'un manque de préparation? Est-ce que l'avortement est-il parfois le résultat d'une peur de porter ce poids ou d'un manque de préparation?
2: Moi, je
1: Ces
2: dirais
1: jeunes
2: que
1: filles-là qui avortent, je sais pas, pas peur de, je sais pas, que cet enfant-là devienne un fardeau, pas peur de poursuivre leurs études ou par manque de préparation, je sais pas.
2: moi, je dirais que c'est un peu des deux. Parce que généralement, quand moi je vois sur les réseaux sociaux, il y a des dames, quand elles décident d'avorter, elles disent, désolée parce que je ne peux pas t'offrir la vie que tu mérites. C'est-à-dire qu'elle a une
1: Tu ne peux
2: vision.
1: pas lui offrir la vie qu'il mérite, mais j'aime
2: Non.
1: trop commenter. Continuons d'abord.
2: En fait, elle a une vision pour cet enfant. Peut-être elle imagine l'enfant dans une famille et tout. Et elle apprend peut-être qu'elle
1: Et
2: est.
1: le fait qu'elle avorte, l'enfant va repartir dans une autre famille.
3: Laisser Raïssa
1: Raïssa, non,
2: aller. Ah,
1: je parle de la pensée de la maman là. Hein. On y va.
2: j'ai bien oublié. C'est pas grave.
1: Le fait qu'elle
2: Alors.
1: avorte.
4: Kylène, on va te fesser ce soir.
5: L'animatrice est versée.
1: Raïssa, on y va.
3: J'ai oublié. C'est pas que je fais semblant. C'est vraiment l'idée est sortie de ma tête.
4: Bon, on va revenir à.
1: Alors, dis-nous, est-ce que l'avortement est-il parfois le résultat d'une peur de porter ce poids ou de manque de préparation?
2: Je dirais que c'est un peu des deux parce que bon, je pense que c'est relatif parce que si tu as une vision d'avenir pour cet enfant-là et puis l'enfant vient peut-être au mauvais moment, faut pas souvent juger parce que il y a des gens qui font planning familial pour ne pas forcément avoir d'enfant maintenant, mais ça ne marche souvent pas parce qu'on dit c'est efficace à 99%. Les 1% de l'enfant peut tomber dedans. Donc si l'enfant tombe dedans, elle se dit que peut-être qu'elle est dans l'obligation d'avorter parce que elle n'a pas encore la vision d'avenir pour cette personne. Elle veut que son enfant fasse des écoles de riches. Elle n'a pas encore les moyens. Puis l'enfant vient malgré qu'elle ait mis des dispositions. Donc, faut pas blâmer. Je dirais que de un, c'est la peur de porter le poids et de deux, c'est un manque de préparation.
5: Raïssa, je ne te contredis pas. Pour ton cas, nous sommes d'accord. Mais voilà, pour mon cas, vous allez comprendre qu'il y en a qui sont. Bon, je vais passer le mot. Mais il y a quelque chose qui ne fonctionne pas bien chez elle. Sinon, je viens de dire que chaque chose a son temps. Pourquoi, si ce n'est pas cas de force majeure, viol et tout ce qu'on vient de narrer, une étudiante ira tomber enceinte. D'accord. Tu es tombée
1: Se
5: enceinte.
1: sont
5: Pourquoi tu n'as
1: plaignés.
5: pas gardé? Bon, non,
1: À
5: non.
1: midi, tu
5: Elle
1: as
5: est
1: quitté l'école pour aller
5: allée
1: chez ton
5: jouer.
1: gars.
5: Voilà, elle est allée
1: Voilà,
5: jouer ce
1: et tu
5: qu'il ne
1: vas
5: faut pas
1: avorter
5: jouer à
1: encore
5: son
1: pourquoi?
5: âge. D'accord. Maintenant, quand l'enfant est venu, il n'a
1: Hein?
5: pas
1: Je pense que
5: demandé.
1: l'avortement, ce n'est pas
5: Vous
1: une
5: voyez?
1: réponse à, je ne sais pas, à ton
5: Là, il
1: acte
5: n'a pas
1: ignoble.
5: demandé. Et vous l'amenez. Bon, comme vous voyez que.
1: Il n'a pas
5: Voilà.
1: demandé à venir, tu le tues encore.
5: Voilà. Et vous l'abattez.
2: Moi, je dis qu'il faut jamais juger parce que les
1: On ne juge
2: retombes,
1: pas,
2: c'est
1: enfin.
2: ça.
1: Oh,
2: Non,
1: non,
2: je
1: non,
2: juge pas.
5: là, je ne juge pas.
2: Je
5: Là,
2: refuse pas, mais
5: on
2: c'est pour
5: parle, mais on
2: dire
5: ne
2: que
5: juge
2: c'est
5: pas.
2: vrai que l'avortement est. Mais en fait, je me dis aussi
1: L'avortement n'est pas
2: parce que
1: interdit.
2: cette même. Bon, l'avortement est autorisé et interdit en même temps. L'avortement
5: Oui,
2: est interdit dans les
5: c'est
2: religions, mais
5: interdit.
2: autorisé par la loi. Il faut faire la nuance. C'est interdit par les. Maintenant, je disais que si cette maman-là, elle se dit que bon, si l'enfant vient, je ne pourrai pas le nourrir. Parce que si une maman ne nourrit. Dans les pays européens, elle ne nourrit pas l'enfant. On va lui arracher l'enfant. On va mettre l'enfant
5: Oui,
2: sous tutelle. Je ne sais pas si vous voyez.
5: je te
2: Donc, dans tous
5: comprends.
2: les cas, l'enfant sera séparé d'elle. Donc, c'est pour dire que. Essayez de voir aussi le contexte avant de dire que elle est partie jouer. Parce que bon, elle se dit peut-être aussi dans tous les cas. L'enfant sera séparé de moi, donc.
1: Oui,
5: S'il vous
1: mais
5: plaît,
1: si
2: excuse-moi,
1: on sait
2: Michael,
1: cela.
2: mais on voit qu'il y a moins de conséquences
1: physique, mais on ne voit pas l'impact spirituel. Tu vois, moi, j'ai beaucoup de témoignages des femmes qui avortent et la nuit, elles n'arrivent pas à dormir parce qu'elles entendent le cri de l'enfant, les pleurs de l'enfant. Les femmes là qui avortent, tu avortes une fois, il y a des femmes qui avortent et qui n'arrivent plus jamais à concevoir.
5: C'est chercher, trouver. Hein.
1: Donc, franchement, vous avez, je ne sais pas, vous êtes allé à l'acte, vous êtes tombée enceinte, vous n'avez pas l'âge, d'accord, mais avorter, moi je pense que ce serait la pire solution, hein, parce que franchement, il y a beaucoup de conséquences, tant physiques, tant spirituelles, vraiment, tant physiques, tant spirituelles, parce que déjà, imagine que tu avortes sans savoir des jumeaux, c'est que toi, ta vie sera attachée à jamais. Hein.
2: Thomas, tu fais des cours de spiritualité ici.
5: Oui, ok, la spirituelle. Bon, et en tout cas, permets-moi un instant. Raïssa, bien vrai, tu as fait une nuance, je te comprends parfaitement. Pour ces cas-là où la personne sait que l'enfant sera séparé et tout. Mais bon, moi, je me dis, comme je vous l'ai dit depuis le début, je suis radical. Bien vrai, nous sommes là, nous sommes dans la situation où tu as une grossesse, tu dois garder un enfant, mais de façon précoce. Ce n'était pas le temps. Tu n'étais pas encore prête. Et bon, voilà que d'autres disent même qu'on n'est jamais prêt. C'est vrai. Mais pourquoi ne pas choisir de s'abstenir?
1: L'abstinence ou d'autres méthodes de prévention?
5: Les préventions, c'est trop artificiel. Hein?
1: Non, mais pourquoi? Si tu pourquoi? Ne peux pas dire, tu vas conseiller à la personne de s'abstenir, mais tu ne sais pas, la personne peut te dire oui. Mais est-ce que tu vas accompagner la personne?
5: Non, moi, je ne suis personne. Non, mais en fait, vous voyez, comme je disais, c'est une question de choix. Vous voyez? Et quand vous faites un choix jusqu'au fond de vous, c'est un choix et ça demeure tel. Ou bien, Raïssa, nous sommes d'accord sur ce point.
2: On tu ne vas pas dire à quelqu'un qui a goûté une fois de plus,
1: jamais goûté. C'est ça que je dis.
5: Je comprends.
1: Tu vas conseiller l'abstinence, peut-être aux petites, celles qui sont derrière et qui viennent. Mais je ne sais pas, mais à une adolescente, c'est mieux tu lui parles des moyens de précaution, je ne sais pas.
2: Parce que
1: tu lui dises ce qu'il y a derrière ça. Parce que est-ce qu'à cet âge-là, est-ce qu'elle est prête à être maman jeune, à arrêter ses études, à renoncer à ses rêves pour s'occuper d'un enfant? Je ne pense pas.
5: S'il en est ainsi, je crois que nous venons à la conclusion que même si le système éducatif pouvait être en expansion, qu'importe la manière dont cela se fera, il y aura toujours encore ces cas. Puisque ces demoiselles, pardonnez-moi, elles sont limite inconscientes. Elles ne savent pas ce qu'est faire un choix.
1: C'est
5: elles
1: pourquoi veulent, ça revient aux parents de positif. Conseiller ces filles-là.
5: Non, bien que les parents auront conseillé.
1: La sexualité n'est plus un tabou aujourd'hui.
5: Non, ce n'est plus un tabou.
1: Faut les faire asseoir et faut leur parler.
5: Ce n'est plus un tabou, c'est vrai.
1: Si. Une fille qui voit déjà ses règles, je ne sais pas ce que tu peux encore lui cacher.
5: Vous voyez, vous ne pouvez pas désirer à la fois un avenir meilleur et vous-même faire le choix de détruire cet avenir. Donc, moi, je crois que le problème est là. Les filles d'aujourd'hui, elles sont comme ça. Elle veut le meilleur avenir possible. Elle veut ressembler à Kim Kardashian. Elle veut ressembler à si. Elle veut être la femme de Dangote. Je ne sais plus tout. Mais elle est pressée. Elle est pressée plus qu'un TGV. Ça ne se fait pas du jour au lendemain. Donc, sans, une prise de conscience réelle, je crois que le problème va toujours,
1: dans l'anarchie.
5: Toujours persévérer.
1: D'accord. Alors, Fleschnell.
0: Ah, my God. J'ai écouté Michael. C'est pas que je suis contre ton avis, mais je ne suis pas totalement d'accord avec toi. Je ne suis pas totalement d'accord avec toi lorsque tu parles de l'abstinence, c'est ça, hein? S'abstenir.
2: Mm-hmm.
0: Voilà. S'abstenir n'est pas chose facile. Faudrait qu'on se dise la vérité.
2: Fernand de Fleschnell, ça veut surprendre vraiment.
0: Attendez, nous sommes des êtres humains.
1: Humains, oui.
0: Vous voyez? Oui. S'abstenir, quand je dis que ce n'est pas chose facile, il faudrait que vous soyez vraiment obsédés par votre avenir, par vos projets, pour pouvoir réellement vous abstenir. Ce qu'on dit. Parce que ce n'est pas seulement vous physiquement. Il y a le côté spirituel qui peut aussi jouer.
1: Psychologique.
0: Dieu, il a créé l'homme et la femme. Il n'a pas été bête. quand il a regardé l'homme Adam, il a dit, mais il faudrait que je lui fasse une moitié. C'est parce qu'il sait que l'homme ne peut pas rester seul pendant longtemps. Il ne peut pas s'abstenir. Donc, il ne faudrait pas dire que les filles qui tombent dans ces pièges-là, parce que moi j'appelle ça piège, parce qu'aucune personne ne va accepter de détruire son avenir.
3: Merci.

0: Disons que Dieu nous en préserve. Et chaque jour, si vous êtes là, vous travaillez sur vos projets, spirituellement aussi, soyez fort. Parce que tout compte fait, vous êtes un être humain et on ne sait jamais.
1: Et justement,
0: maintenant, j'en venais à la question, parce que j'ai eu l'impression que nous avons laissé la question de base.
1: l'avortement est-il parfois le résultat d'une peur de porter ce poids
0: Voilà.
1: ou d'un manque de préparation?
0: Voilà. Donc, j'ai eu l'impression qu'on a laissé la réponse qu'il fallait servir. Comment dire, Raissa avait commencé, elle a donné son point de vue, que je vais contredire un peu pour dire que dans tous les cas, que ça soit manque de préparation, c'est aussi une peur. Parce que, à la suite de son raisonnement, elle a fait savoir que peut-être en France, par exemple, la mère peut se dire, mais on va m'arracher l'enfant si je ne prends pas soin de l'enfant. C'est aussi une peur. C'est-à-dire, manque de préparation t'emmène à avoir peur de ne pas prendre soin de l'enfant. Donc, tout compte fait, c'est la peur.
1: C'est la peur. Alors, Fléchenel, dis-nous, une femme peut-elle réellement tout avoir en même temps, études, carrière, couple et maternité?
0: C'est très difficile, il faut le dire. Parce qu'aujourd'hui, si nous prenons la 100% de femmes, vous allez voir, les 80% qui ont un bon foyer n'ont pas ce statut social assez solide. Et vous allez voir les femmes fortes, celles qui sont des leaders, n'ont pas vraiment un foyer stable. Souvent, c'est celles qui sont, oui, dans la norme. Je suis un peu célèbre, un peu leader. Je suis aussi femme au foyer. Donc, c'est très difficile d'être accompli sur tous les deux pans. Et il faut savoir que la vie, c'est la complémentarité, hein. On ne peut jamais atteindre le bout de tout, le sommet de
1: Et
0: tout.
1: moi, je connais une fille en question elle est très jeune, hein, même âge que nous, et qui part à l'école et qui a un enfant, qui est au foyer, qui a un mari, qui tout ça.
0: Oui.
1: Et quand je vous jure que
0: Il a ses essais.
1: ça a impacté ses études parce que l'enfant n'arrive pas à la laisser travailler, à la laisser apprendre. C'est très compliqué. Avoir un enfant, d'ailleurs, on rend grâce à que le père est reconnu, elle a encore hébergé, mais quand même, ça reste difficile. Mais à Yamanonoa,
0: Mais il faut
1: c'est
0: dire
1: pas
0: que
1: c'est pas qui veut, qui part au foyer, c'est qui
0: non,
1: peut.
0: c'est comme ceux qui font le droit, c'est qui peut, c'est pas qui veut.
1: C'est ça.
0: Voilà, c'est une parenthèse. Donc je disais que c'est
1: Oui.
0: vrai qu'il y a tout ça, mais il faut savoir qu'il y a des exceptions.
1: Il y a
0: Parce
1: Michael qui
0: que
1: sourit
0: l'Éternel
1: tout
0: fait, il s'est
1: discrètement
0: fait
1: ici.
0: ces choses de telle
1: Pas d'outil.
0: manière que on le dit, l'impossible n'existe pas sur terre. Et c'est vrai, il y a des exceptions. Vous pouvez voir, aujourd'hui, il y a des exemples, des femmes, des exemples. Elles sont des leaders, des professeurs et tout, mais elles ont un foyer. Elles prennent soin de leur mari
1: Tu as
0: et
1: dit,
0: de leurs enfants.
1: elles ont déjà une profession, non?
0: Oui,
1: Oui,
0: je
1: ça c'est
0: parle.
1: quand même apte, mais un élève, une étudiante, ce serait un peu compliqué. Aller apprendre une étudiante qui étudie et qui est au foyer et qui a un enfant, je ne pense pas que jusqu'à pourra vraiment tenir les deux bouts.
0: Bon, ouais.
1: Alors, Michael souriait ici tout
0: Il
1: discrètement
0: sourit,
1: et
0: il va nous
1: dis-nous
0: dire la cause
1: ce
0: de
1: que
0: son
1: tu as dans le
0: sourire.
1: cœur, dis-nous.
0: En
1: Ce
0: tout
1: qui te fait
0: cas,
1: sourire.
0: moi, c'est à ce niveau que, en tout cas, la majorité des humains ne me comprennent pas. Moi, je ne sais pas ce qui vous pousse, hein, à faire des choses qui ne sont pas encore de votre temps. Bon, fermez
1: Et justement,
0: vos cuisses.
1: Michael, on a
0: Voilà,
1: une question pour toi. Alors, non, avant
0: d'attaquer Michael,
1: d'attaquer Michael, on
0: d'accord?
1: attaque d'abord Moslan. Moslan, dis-nous, pourquoi certaines jeunes femmes considèrent-elles un enfant comme une bénédiction alors que d'autres le voient d'abord comme un fardeau?
2: Je dirais d'abord que chaque femme avec sa situation. Il y a dans le contexte où, Fléchin l'a déjà dit, une femme qui a une famille, je ne veux pas dire aisée, mais une famille qui la soutient émotionnellement parlant, financièrement parlant, que ce soit avec ou sans le soutien du père, la fille va voir l'enfant comme une bénédiction, surtout que, comment dire, les parents aussi verront l'enfant. Parce qu'il y a des familles, peu importe là où l'âge auquel tu envoies un enfant, eux là ils seront heureux parce qu'on se dit dans tous les cas c'est une bénédiction, vous voyez. Mais dans le même temps il y a cette jeune fille, elle, qui n'a pas de mur sur lequel s'adosser, elle n'a pas de famille là, sa famille l'a chassée et puis elle va forcément voir l'enfant au début comme un fardeau, vous voyez. Mais moi ce que j'aimerais dire c'est que chaque enfant est une bénédiction, mais que chaque chose en son temps et que en tant que femmes, nous devons nous concentrer sur le fait de devenir des femmes indépendantes et autonomes pour mieux accorder un avenir meilleur à nos enfants et dans de plus belles conditions. C'est ce que j'ai à dire.
3: D'accord. Maintenant, Michael.

0: Si tu dois parler, si tu pouvais parler à toutes les jeunes filles aujourd'hui, que leur diras-tu? D'attendre avant de devenir mère, d'attendre avant de devenir mère?
1: Vous venez de le dire. Mesdames, fermez vos cuisses. C'est moi mon conseil, je ne sais pas. Vous voyez, il y a mon diacre qui dit quelque chose. Tout près n'est pas loin.
0: Tout quoi?
1: Tout près n'est pas loin. Ferme tes cuisses. Vous avez
2: De toute
1: compris?
2: façon, là, tu n'as qu'à monter son pantalon. C'est quoi, femme tech?
0: Toi,
1: Au fait,
0: tu
1: vous
0: fermes ton
1: voyez.
0: pantalon.
1: Ah ouais. Moi, je le serre fort même.
0: Ah.
1: Oui. Il y a des jours de
0: Il a
1: pluie. Il y
0: intérêt.
1: a des jours de pluie où j'ai mal. Je regrette d'être célibataire. Il y a des fois où je sors, je vois les couples, mais je regrette d'être célibataire. Mais je me dis, quand je m'assieds un moment et je me projette dans l'avenir, je me dis, ça en vaut la peine. Je me le dis, sincèrement. Parce que quand je me pose, je vois un futur où, ouais, j'ai une femme que j'entretiens. J'ai des enfants qui sont fiers de leur père. Alors, moi, je ne veux pas tout gâcher. Donc, si vous voulez quelque chose de meilleur à l'avenir, si vous voulez le pain, le beurre, le café, le lait, le miel, tout, si vous voulez tout, fermez vos cuisses.
3: Fermez vos cuisses.
1: Ouais.
0: Oui,
3: Alors,
0: Flechner,
3: pas...
0: sinon, oui,
4: Ok, moi j'aime quelque chose. Ce qu'il est en train de donner comme conseil, c'est bien. Mais je ne dirais pas fermez vos cuisses. Je dirais soyez obstinés par votre avenir, par votre évolution. C'est tout.
3: Alors, parfois, Michael, oui, alors, parfois, derrière le sourire d'une jeune maman se cachent les sacrifices que personne ne voit. Alors, on marque une petite pause musicale, le temps de respirer et de réfléchir à tout ce que représente le fait de devenir mère avant d'être prête. Vous écoutez Bazardé de K-Black.

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Et comme cette chanson nous le rappelle, certaines décisions changent une vie entière. C'est justement ce que nous essayons de comprendre ensemble ce soir dans la nouvelle dimension.

0: Alors, aujourd'hui, dans l'instant actualité, on parle d'avenir, de célébration, mais surtout de résilience. Le dépistage et construire l'avenir, ça commence d'abord par prendre soin de sa santé et de celle des générations futures. On revient pour cela sur la date du 19 juin qui marquait la journée mondiale de la drépanocytose. Tout au long du week-end, le Bénin s'est mobilisé pour relayer un message crucial, le dépistage. Si vous ne connaissez pas encore vos statuts, c'est le moment de faire votre test d'électrophorèse de l'hémoglobine, un geste simple pour soi, mais surtout une responsabilité immense pour protéger nos futurs enfants. Musique et paternité, mais l'avenir se construit aussi dans la joie et du bonheur. Il y en avait partout ce week-end avec une double célébration hier, dimanche 21 juin. D'un côté, la planète a vibré pour la fête de la musique. De Cotonou à Parakou, nos rues et nos espaces culturels sont devenus des scènes géantes où la jeunesse et les artistes béninois ont célébré notre richesse culturelle jusqu'au bout de la nuit. Et d'un autre côté, cette même jeunesse a honoré les piliers de nos familles pour la fête des pères, des moments de gratitude partagés partout dans le monde pour dire merci à ceux qui nous protègent et nous guident.
1: Repousser les limites, nos Amazones au mondial. Cette force et cette rage de rendre fiers nos parents, on la retrouve d'ailleurs sur les terrains de sport. Le beach handball béninois s'exporte au plus haut niveau. Nos Amazones de l'équipe nationale sont actuellement en plein stage intensif au Maroc. Leur objectif, être prête à 100% avant de s'envoler pour la Croatie pour disputer le Mondial Dames 2026. Un immense défi qui prouve une fois de plus que la jeunesse béninoise n'a pas peur de repousser les limites.

0: puis briser les codes, les mompreneurs de 2026. Et ce dépassement de soi, il ne s'arrête pas aux frontières du sport. Quand on lève les yeux vers la société en cette année 2026, on constate un phénomène mondial fascinant. L'émergence des mompreneurs, ou ces jeunes mamans, étudiantes et entrepreneurs sur les réseaux sociaux. Qu'il s'agisse d'icônes mondiales comme Kylie Jenner ou, plus près de nous, de ces milliers de jeunes femmes à Cotonou qui lancent leur marque de vêtements ou leur commerce sur TikTok, la tendance est là. Les jeunes femmes brisent les codes, elles gèrent les révisions d'un côté, le biberon et les stocks de l'autre, un bébé sur les genoux. Elles refusent de choisir entre leurs ambitions et leur rôle de mère. Justement, face à cette rage de réussir et à ce courage de ces jeunes mamans connectées qui gèrent tout de front, la question de ce soir est brûlante. Devenir maman à un jeune âge en 2026, est-ce le frein absolu à nos ambitions professionnelles ou au contraire un déclic, une bénédiction déguisée qui pousse à la résilience et au dépassement de soi?
1: Et voilà les nouvelles du jour. Entrons dans la nouvelle dimension.

0: les conseils là.
1: Et on poursuit avec le thème du jour, être mère avant d'être prête. Quel est le vrai poids de la maternité précoce? Alors, Fleschnell, dis-nous, avorter quand on ne se sent pas prête, est-il un acte de lâcheté, comme le dit la société, ou un acte de responsabilité pour ne pas faire subir une vie précaire à un enfant?
2: Quelle responsabilité! Ah, je reviens à ce que disait Michael. Tu n'es pas prête. N'aille pas à l'acte. C'est tout. Parce que avorter, c'est... Tu as tué un homme. Il faut le dire. Tu as tué un être humain. Même si c'est encore fœtus. C'est pas une raison. Parce que toi, tu as été fœtus. Si ta mère avait fait ça, tu ne verras pas le goût de la vie. Pourquoi empêcher un enfant de voir le goût de la vie? Donc, ce n'est pas un acte de responsabilité.
1: Je pense qu'il y a certaines personnes qui ne sont pas d'accord avec toi. Oui, Michael.
2: C'est seulement.
3: Et si jamais il y a des personnes qui ne sont pas d'accord, ne me dites pas, elle a été violée, ceci. Même si tu as été violée, même s'ils sont sans, s'il te plaît, bah pardon, garde d'abord. Oui, oui. C'est là même une preuve de responsabilité envers soi et envers cet enfant qui vient.
1: Okay,
3: je sais que je vais contredire beaucoup de personnes, beaucoup d'avis, mais commence d'abord par garder. Celle-là, ça montre une preuve de maturité, une preuve de dépassement de toi-même. Parce que tu gardes au fond de toi quelque chose que tu étais censé haïr de toute ta vie.
1: On va écouter Fleschnell qui veut placer une virgule sur ce que tu dis.
2: Moi, par exemple, vous voyez, je ne sais pas pour les autres, mais je respecte beaucoup les mères célibataires que celles qui ont avorté une fois. Sincèrement. Parce que je ne vois pas la raison qui peut t'emmener. Si c'est la honte, tu l'as déjà eu. Dès que tu as déjà été violée, tu l'as déjà eu. Encore que si tu avortes, c'est encore pire. Moi, je préfère être minable devant les hommes que devant Dieu. Parce que tout compte fait, nous sommes censés rendre compte à quelqu'un après notre mort. Si ce Dieu t'a permis d'avoir l'enfant, garde. Et en plus, ce que nous oublions, celle qui avorte, c'est pas elle tout ce qui revient encore à avoir encore
1: des enfants.
2: Et,
1: même
2: et tu ne sais pas si c'est le seul enfant que l'Éternel a voulu te donner.
1: Et même pas et tu ça, as gâché toi ta même chance. Tu ne sais pas si toi-même tu
2: donc,
1: vas passer de vie à
2: je ne juge ça. Pas, mais gardez. Même si c'est difficile, gardez. Parce que vous ne savez pas si c'est cet enfant qui va vous faire sortir de la pauvreté. Okay. On ne sait jamais la
1: vie. Ou qui va changer votre vie, même si vous êtes pas pauvre.
2: Gardons, tout simplement.
1: Michael, tu disais, tu veux poursuivre?
3: Non, je crois qu'elle a dit l'essentiel. Il y en a des cas, je ne vais pas nommer des gens, mais c'est quand même qu'il y a eu des cas, des personnes dont la naissance, en tout cas, ne devrait pas être désirée, mais ces parents-là ont pris le mal en patience. Ils se sont dit, après tout, c'est un être vivant que je tiens en moi. Ils ont eu en même temps cette humanité. Moi, je vois que c'est de l'humanité, après tout. C'est être humain, c'est reconnaître la valeur de la personne humaine, même si c'est un fœtus. Arrêtons les propos de la loi, bien vrai. La loi s'applique pour celles-là qui, en tout cas, ont laissé cette humanité-là de côté et se sont dit, bon, voilà, il faut que je le fasse. Donc, en laissant cette loi de côté, cette loi qui dit 180 jours ou 300 jours, en laissant cette loi-là de côté et en étant humain, je crois qu'il faut garder.
1: Et il y a même des enfants, en fait, qui viennent pour libérer une famille des chaînes ou de l'emprise de la malédiction. Exactement. Ou qui attendent des bénédictions, je ne sais pas. Oui.
2: Ok, je voulais dire quelque chose. Comme je l'ai dit tantôt, nous ne sommes pas là en train de juger. Et nous reconnaissons qu'il peut y avoir des situations de santé. Quand on dit la loi accepte l'avortement, ce n'est pas de cette manière-là. C'est quand vous avez vraiment une santé critique. Là, on comprend. Mais où la jeune fille se lève carrément pour aller avorter, s'il vous plaît, arrêtons ça.
1: D'accord. Moslane, tu veux pas placer quelque chose?
4: Moi, je n'ai pas grand-chose à dire. Vous avez déjà tout dit. C'est vrai que Flesh et Michael ont dit... Même si c'est dans le cas d'un viol. Bon, chacun avec son choix. Vous savez, dans la vie, c'est chacun. Est-ce ce qu'elle a vécu? Il y a des femmes et elles se disent que si elles gardent l'enfant là, c'est pour faire souffrir l'enfant. Il y a des femmes. Tu as pris l'exemple d'une femme qui a été violée par 5 hommes. Je ne pense pas qu'elle voudra, même à chaque fois qu'elle va voir l'enfant, elle va voir le visage des violeurs. Elle aura du dégoût envers cet enfant. Donc, quand elle va avorter, c'est plus dans la mentalité de si je garde cet enfant, je ne vais jamais pouvoir aimer l'enfant. Je vous assure, il y a des femmes comme ça, elles ont été violées par plusieurs hommes. C'est des livres que j'ai lus. Et elle n'a jamais aimé sa fille jusqu'à son lit de mort. Et c'est en mourant qu'elle a dit à sa fille que c'est à cause du viol. Là, qu'elle ne sait même pas si elle aurait dû garder la fille. Or, la fille n'a jamais su que sa maman a été violée par plusieurs hommes. Donc, c'est chacun avec sa situation.
0: Alors, Raïssa.
5: Moi, j'aimerais juste rappeler que la loi n'encourage en aucun cas l'avortement. Même si c'est conditionné, la loi se dit quoi? Même quand c'était interdit, là, les gens avortaient dans le dos de la loi. Et puis, ça créait des problèmes. Les gens mouraient en pagaille. Autant l'autoriser pour que vous alliez avorter légalement et mais avec moins de conditions.
0: Sous contrôle.
6: Dans de meilleures conditions. Alors, Moslane, dis-nous, les jeunes pères qui se déresponsabilisent, le font-ils par manque de préparation ou parce que la société ne leur demande pas de rendre des comptes?
4: C'est un peu des deux. Un père, et d'abord, j'aimerais soulever que quelqu'un avec qui tu es actuellement, supposons que tu te mets en couple avec quelqu'un qui a à peu près le même âge que toi, ou bien cette personne-là n'est pas du tout prête à être un père. Autant toi que cette personne, la personne est en formation, en train de devenir quelqu'un de mature. Vous voyez donc, il manque exagérément de préparation, ce qui va te conduire, toi, assurément, à être une mère célibataire. C'est la norme. Maintenant, quand on prend le cas de... Parce que la société ne l'impose pas. Maintenant, je pense que maintenant au Bénin, il y a une loi qui fait payer une amende et enferme même un père qui veut se déresponsabiliser de sa responsabilité envers la femme et l'enfant. Donc, je pense qu'avant, oui, c'est parce qu'on pointait plus du doigt la femme que les hommes se dédouanaient. Mais maintenant, je pense que oui, les hommes sont obligés de prendre leur responsabilité. Et s'ils décident de laisser l'enfant, c'est parce qu'ils font face à un manque de préparation.
6: D'accord. Alors, Michael, dis-nous, comment réintégrer le monde professionnel après une pause forcée pour grossesse, alors que les recruteurs voient souvent en la jeune mère un risque d'instabilité? Comment réintégrer le monde professionnel après une pause forcée pour grossesse, alors que les recruteurs voient souvent en la jeune mère un risque d'instabilité?
3: Je n'ai pas sauté sur la question parce que c'est une question à problématique, vraiment. Vous voyez, c'est relatif. Comme je le disais, il y a de ces entreprises-là où, pour un début, on veut des talents, on veut des gens qui sont libres de tout engagement pour faire le job. Mais il y a de ces entreprises-là qui ne vont pas vraiment porter attention à votre situation personnelle, mais verront quand même, est-ce que vous avez le talent nécessaire pour le travail qu'on vous demande maintenant. Je crois que tout dépend également du recruteur, celui en face de qui vous vous retrouvez à un entretien d'embauche. Tout dépend de cette personne-là, comment il perçoit votre catégorie de personne. Mais toujours est-il que si vous avez déjà eu un enfant, cela ne vous empêche en rien d'être un bon salarié, d'être une bonne personne fiable en entreprise. Donc, d'accord. Moi, je trouve quand même qu'on devrait quand même essayer de modérer les choses. Ce qui est bien, ce qui est louable pour chaque entreprise, pour tout secteur professionnel, c'est de ne pas faire de distinction, de discrimination, mais de voir est-ce que la personne a le potentiel pour ce qu'on lui demande de faire. Si, malgré son instabilité, du fait qu'elle a un enfant, elle arrive à assumer le travail qui lui est confié. Je crois qu'il faut lui faire confiance et le laisser progresser.
0: D'accord.
3: Maintenant, j'aimerais revenir sur la préoccupation avant. On demandait si ces hommes-là, ils fuyaient, c'était par manque de...
6: Par manque de préparation. Est-ce que ces jeunes pères-là qui se déresponsabilisent, est-ce qu'ils le font par manque de préparation ou parce que la société ne leur demande pas de rendre des comptes?
3: Voilà, c'est un peu des deux. Déjà, on l'a dit, c'est difficile de voir sur le visage d'un jeune homme qu'il a enceinté une femme. Et j'ai aimé également celle qui a dit que si vous êtes une fille, vous allez avec un garçon du même âge que vous, attendez-vous. En tout cas, s'il est jeune, adolescent comme vous, vous ne pouvez vous attendre à rien de lui. À moins qu'il soit un fils à papa dans les films drama. Et ça, ça n'existe pas. C'est vraiment des films. Donc, moi, je dis une chose, on m'a appris une chose et je marche avec une philosophie. Il faut être capable avant d'aller même avec une fille. Avant de siffler une fille dans la rue, sois sûr de ce que tu arrives à te nourrir, que tu es capable d'endosser des responsabilités.
6: Mais quel sera un sans grand ça, homme, hein, ça se voit.
3: Non, vous voyez, je crois que tout est question d'éducation. C'est pour ça que je disais tout à l'heure que même si on fait la sensibilisation, il faudra vraiment du travail avant que la société que nous voyons là, que les choses ne viennent à l'ordre. Sans que ce ne soit des cas de force majeure, des viols ou des choses comme cela, que les filles, par respect pour elles-mêmes et leurs personnes, évite ce genre de situation, c'est un du travail qui se fera.
6: D'accord.
3: Donc, pour les hommes, c'est simplement ça. Si vous n'avez pas l'âge, si vous n'avez pas la responsabilité, même si vous avez 30 ans, oui, même si vous avez 30 ans et vous savez au fond de vous que vous ne pouvez pas prendre des responsabilités, vous n'avez pas le droit de héler une fille. Vous passez votre chemin, simplement.
5: D'accord. Alors, donc, passez votre chemin, tout simplement.
6: Kevin, tu voulais ajouter une virgule face
5: non,
6: à l'ancienne question. Comment réintégrer le monde professionnel après une pause forcée pour grossesse, alors que les recruteurs voient souvent la jeune mère un risque d'instabilité?
5: Moi, je n'ai pas très bien compris la question. Quand on parle de comment réintégrer le monde professionnel après une pause forcée pour grossesse, est-ce qu'on parle de cette fille, de cette jeune fille qui est tombée enceinte sur les bancs, qui a fini par avoir son diplôme et qui cherche un emploi, ou d'une femme qui est déjà en train de travailler et qui est tombée enceinte et qui doit accoucher?
3: Oui, je crois que les deux cas sont possibles. Vous voyez, vous pouvez bel et bien être étudiante et avoir un télétravail, par exemple, ou être dans une entreprise où vous faites du temps partiel. Vous voyez, si c'est un peu comme le système français, c'est peut-être le cas. Il y a des entreprises au Bénin qui le font, par exemple, où vous pouvez aller au cours le matin et revenir le soir travailler en entreprise, c'est possible. Maintenant, également, si vous êtes dans un cursus, c'est déjà en fait un parcours professionnel, même en étant à la fac, c'est déjà un parcours professionnel. Juste que couper les ponts, revenir, déjà supporter la pression de la fac, terminer. Même les stages vous seront vraiment difficiles. Ça commence par là, les stages. On va vous demander votre situation matrimoniale, célibataire avec enfant. Et vers où vous allez. Vous voyez?
6: D'accord. Je veux qu'on fasse un petit jeu. Bon, les quatre débatteurs, bien sûr. Kevin, si tu veux, t'y mets aussi. Hein. Alors, c'est trois mots. Trois mots. Déjà, vous allez noter quelque part rapidement, mais vous pouvez garder les trois mots déjà en tête. Il y a travail, il y a mariage et il y a enfant. D'accord? Il y a travail, il y a mariage, enfant. Donc, les premiers, vous pouvez garder rapidement les premières lettres. T, M et E. Déjà, travail, mariage, enfant. Donc, vous allez me dire quel est le meilleur parcours pour vous. Le parcours de la réussite pour vous. Le premier parcours, c'est travail, mariage, enfant.
5: Mm-hmm.
6: Travail, mariage, enfant. En mode 1,
2: okay.
6: 1 ça fait travail, mariage,
2: TME.
6: Mm-hmm. Le deuxième parcours, enfant, travail et mariage. Le deuxième parcours, ça fait enfant, travail et mariage. Le troisième parcours, mariage, enfant, travail. Mariage, enfant, travail. Le quatrième parcours, enfant, mariage, travail. Enfant en première position, mariage, travail. Et le dernier, qui est le cinquième, travail, enfant, mariage. Donc, il y a cinq parcours. Je reprends le premier, travail, mariage, enfant. Le deuxième, enfant, travail, mariage. Le troisième, mariage, enfant, travail. Le quatrième, enfant, mariage, travail. Et puis le cinquième, travail, enfant, mariage. Alors dites-moi, je vais demander à chacun, quel est le meilleur chemin ou le meilleur parcours pour la réussite? Ok, on peut filmer. On a demandé à ce qu'on filme la scène. D'accord. On filme le jeu. Alors, je commence par Fleshnel. Fleshnel, dis-nous, pour toi, quel est le meilleur parcours ou le meilleur chemin qui mène vers la réussite, une réussite plus ou moins absolue?
2: Ok, merci. Je vais prendre le premier chemin, travail, mariage, enfant.
6: Pour toi, c'est le premier chemin?
2: Oui.
6: Pourquoi?
2: Parce que avant de te marier, il faudrait que tu sois financièrement bon, que ce soit pour la femme et pour l'homme. Et je ne peux pas envisager avoir un enfant avec un homme avec qui je ne suis pas encore mariée légalement. Je ne sais pas si ça me protège, non, ça ne me protège pas. Donc, il faudrait que j'aie le travail, c'est-à-dire stable financièrement, et que je sois mariée après à cet homme. Comme ça, je sais que je suis en sécurité. Et comme ça, on peut envisager avoir d'enfants. Parce qu'avoir d'enfants, ce n'est pas être mère, ce n'est pas être père. C'est être capable de protéger l'enfant, être capable de le nourrir. Donc, prends soin de cet enfant. Et je choisis ce chemin-là.
6: Donc, merci. Pour Fleschnell, c'est le travail en première position. Ensuite, le mariage en deuxième position et les enfants pour finir.
2: Exactement.
6: Pour elle, c'est son parcours pour réussir. Et Michael, dis-nous, c'est quoi ton parcours pour réussir?
3: Je crois que cela ne se laisse plus deviner. C'est le premier.
6: Pourquoi?
3: Bon, oui. Le premier parce que, en tout cas, c'est relatif. Vous qui nous écoutez, c'est relatif. Oui. Et je peux permettre le deuxième, mais pas pour moi, tout sauf moi. Ni pour ma femme, jamais. Pour quelqu'un d'autre. C'est relatif à votre niveau. Mais moi, j'opte pour les deux. Toujours est-il
6: mais
3: que
6: lequel?
3: Ça doit commencer par travail. Oui, vous ne travail. Serez parasite pour personne. Mais pour moi, personnellement, et pour ma femme. Oui, parce que si tu as un enfant avant de venir, tu ne peux pas. Désolé, il n'y a pas de 1-0 dans un match. Donc, c'est travail, mariage, enfant, pour moi personnellement et pour ma femme.
6: Mais y a, voilà. D'accord, déjà ça s'applaudit. Oui. Et il y a d'autres aussi qui aiment aussi travail, enfant, mariage.
3: Oui, oui.
6: Ils font d'abord le
3: exactement.
6: Féminin. Ils sont stables.
3: Je le conçois pour d'autres. Vous pouvez le faire. Mais toujours est-il commencer par le travail.
6: D'accord. Voilà. Alors, Moslan, dis-nous.
4: Pour moi, c'est unanime, je prends le premier. Je suis désolée. Parce que je veux d'abord...
6: Le premier.
4: Déjà parce que je veux être une femme indépendante et financièrement, avant de dire que je veux me marier. Parce que le mariage, le travail, ça va m'apporter une certaine indépendance. Le mariage, ça va permettre... C'est vrai que ce n'est pas une assurance ou bien une protection indéfinie, mais c'est plus pour emmener l'enfant dans un foyer assez stable... Vous voyez un peu, avant maintenant de parler d'enfant, parce que là, l'enfant naîtra dans un foyer assez beau. C'est le parcours que tout le monde voudrait et que Dieu bénisse ce parcours-là pour chacun.
2: Amen!
6: Alors, Raïssa, le meilleur pour la fin. Dis-nous.
2: Est-ce qu'elle va nous supporter?
6: Quel est
5: le meilleur? Ah non. Sur ce coup-là, non.
6: Sur ce coup-là, non.
5: Je vous suis sur ce coup-là. Ah, parce que,
6: moi, donc, je veux unanimité.
5: L'unanimité, travail, mariage et enfant. Encore que moi, je dis qu'il faut toujours être indépendante avant de chercher un garçon, mais je ne sais pas. Donc, il faut toujours avoir un peu d'argent, des économies avant de te marier. Et il faut souvent se marier avant d'avoir d'enfants parce qu'il y a d'abord les bénédictions liées au mariage. Il faut que cet enfant aussi bénéficie de ces bénédictions, comme on le dit souvent dans les religions. Donc, moi, je veux un enfant après le mariage. Donc, j'ai de l'argent, je suis mariée et j'ai un enfant. Là, je sais que si le papa me quitte à tout moment, là, moi, je ne peux pas grand-chose.
2: Voilà. Ça fait.
6: Alors, on applaudit pour tout le monde déjà.
2: Une conclusion.
6: Et j'espère que ça va inspirer tous ceux qui nous écoutent.
2: On va conclure. Non. Pour la nouvelle dimension,
6: oui.
2: C'est travail,
6: mariage, enfant.
2: Voilà.
6: On répète ensemble. Travail,
2: mariage, enfant.
6: Auditeur en ligne, bonsoir.
0: Bonsoir,
6: Guylaine. Bonsoir, professeur. Vous nous avez énormément manqué.
0: Ouais, tous mes respects et toujours toutes mes admirations pour toute l'équipe de la nouvelle dimension.
6: Merci, professeur.
0: L'équipe de Warrior. Oh, salut. Est-ce que je dois répéter encore tellement c'est si bien dit? Salut, Guylaine. Salut, Raïssa.
6: Bonsoir, professeur.
0: Salut, Fleschner.
2: Bonsoir, professeur.
0: Salut, Michael.
3: Bonsoir, professeur.
0: Botlam.
4: Bonsoir, professeur.
0: Céline.
5: Bonsoir, professeur.
0: J'espère que j'oublie personne, hein?
4: Non, professeur.
0: Bon, j'ai tout dit, alors. Vous avez cet après-midi des problèmes de
6: la maternité précoce.
0: La grossesse précoce.
6: Maternité précoce.
0: Ouais, pas pardon, maternité
6: précoce, oui, c'est ça. Ouais, être mère avant d'être prête.
0: Grossesse précoce ou alors grossesse adolescente.
6: Oui, c'est ça.
0: Alors, vous voyez, vous situez déjà une tranche d'âge là. Hein. Grossesse, maternité, de l'adolescence. Vraiment. Alors, en réalité, je voudrais d'abord situer un peu le contexte, quoi. Quand on parle de l'adolescence, de la tranche d'âge, c'est la puberté, quoi, 18 ans, sur le plan du droit. Mais tout ça, là, c'est discutable encore. Mais 18 ans, ça se réintègre encore dans le problème de la jeunesse.
6: Oui.
0: Ouais. Et on ne dit pas généralement, il n'y a pas une jeunesse, mais il y a deux jeunesses. Ouais. Alors, concrètement, la jeunesse, c'est la période comprise située entre l'enfance et l'âge adulte. Ouais. C'est une période très délicate où se produisent de profondes mutations sur le plan physique, sur le plan émotionnel et surtout sur le plan social. Ouais. En tout cas, les âges diffèrent. Par exemple, Lobby nous dira par exemple que c'est la tranche d'âge comprise entre 15 et 24 ans, la jeunesse. Bon, sur le plan, bon, vous voyez la puberté là, 18 ans, c'est délicat. L'âge de la jeunesse a tendance à évoluer selon les organismes, les choses-là. Bref, d'autres disent par exemple que c'est la période qui déchelonne entre juste l'enfant jusqu'à 30 ans. Finalement, la jeunesse se définit comme une période où on a de l'énergie, on a beaucoup d'idées, on a de la vitalité, on veut changer le monde. Les jeunes ne sont pas pressés de voir partir les anciens. Ouais. Et c'est une période d'ouverture, on est très dynamique. Alors, ce qui se passe, c'est que finalement, moi, je pense que la jeunesse, les jeunesses, ça dépend des contextes. Ça dépend des milieux. Ouais. Les jeunes ruraux n'ont pas la même, les mêmes comportements que les jeunes des villes. Ouais. Les réseaux sociaux, tout ça là influence. Le jeune à la campagne n'a pas accès, par exemple, à la télévision. Il n'a pas lieu. En gros, c'est la tranche d'âge la plus importante de la société. Or, c'est le lieu
6: professeur,
0: par... Oui.
6: On a une question pour vous aussi, hein.
0: Oui, oui.
6: Alors,
0: ah, oui. Oui.
6: La maternité précoce constitue-t-elle réellement un retard dans la vie d'une femme ou simplement un parcours différent de celui que la société considère comme normal?
0: Oui, en tout cas, la grossesse, comme je vais le dire tout à l'heure, ça constitue toujours un frein, un obstacle. Parce que c'est pour ça que j'étais en train de définir des problèmes de la jeunesse. Pour revenir, par exemple, à la jeunesse, à la maternité précoce. Ouais. Il y a toujours des conséquences que des mineurs. Ouais. C'est des mineurs qui tombent enceintes. Alors, une grossesse précoce, une maternité précoce, ça a toujours des conséquences. Ouais. C'est d'abord issu de manque d'information. Et peut-être que c'est lié à des contraintes sociales, la précarité. Donc c'est un obstacle. Ou bien des violences sexuelles. Vous l'avez dit tout à l'heure. Conséquence, c'est des avortements, c'est des mortalités. Sur le plan social, c'est la déscolarisation. Ouais. Or, la déscolarisation, quand vous êtes scolarisé, c'est le problème de l'emploi. Or, le problème de la jeunesse, c'est le problème de l'emploi. C'est le point crucial. Donc, c'est toujours un handicap. C'est des taux de mortalité énormes. En France, par exemple, les grossesses représentent à un moment donné le taux de suicide le plus élevé. Or, à cet âge-là, où se trouve la jeunesse à l'école, ça ne peut pas constituer quelque chose pour vous relancer. Et c'est là où votre question est justement pertinente. Lorsque vous dites que, bon, est-ce que ça représente une période où ça vous permet de vous relancer ou bien ça vous permet d'être mature. Non! À cet âge-là, il faut être informé parce que les conséquences sont graves. Alors, par exemple, moi je vous dirais, il faut, lorsque vous tombez enceinte, lorsque vous devenez maman, sans en avoir le désir, parce que le problème des enfants et des jeunes, c'est le problème de l'autonomie, c'est le problème de l'emploi, c'est le problème émotionnel, la création. Vous avez parlé tout à l'heure de la maternité. La maternité, c'est assez, c'est le problème des jeunes. Or, si vous avez le problème émotionnel, vous voyez, vous avez une grossesse, vous êtes stigmatisé dans la société. Vous êtes rejeté sur le plan familial. Alors moi, je propose ici, il vaut mieux procéder à une prévention. L'éducation sexuelle, l'accès à une information claire sur la puberté, parce que c'est là, justement, la puberté. La puberté. Et sur le plan des comptes, du planning familial, c'est par manque d'informations que les jeunes filles ou bien les jeunes garçons tombent dans ce piège-là. Alors, le corps, il faut être capable d'avoir, de savoir ses droits fondamentaux sur le corps, les formes d'utilisation de son corps. Alors, moi, je finirais en disant qu'il faut avoir droit à la contraception, fournir des moyens de contraception adaptés. Maîtriser la planification familiale. Et il y a un cadre légal qui consiste à lutter contre les mariages d'enfants et à protéger les mineurs contre les abus sexuels. Parce que la grossesse, c'est toujours quelque chose de... Finalement, c'est la population qui est surtout concernée. Et là, je vais sortir un peu de votre cadre en vous disant que la jeunesse dont fait partie cette puberté-là, j'ai dit 18 ans, et la tranche d'âge comprise entre l'enfance et l'adolescence. Et j'ai essayé de situer les tranches d'âge. Je me suis dit finalement que bon, la jeunesse, c'est une affaire de contexte. Mais en Afrique, par exemple, tant que vous vivez en famille avec vos parents, à 50 ans, vous êtes toujours continué comme jeune. Mais le jour où vous quittez la maison, vous vous mariez là, commencez par être jeune adulte. Alors, qu'est-ce que l'on constate actuellement? La jeunesse que nous avons maintenant, c'est une jeunesse qui est confrontée, par exemple, au problème du changement climatique. Tout le temps, les jeunes sont en train de vivre dans cette rentise-là. Ils sont sans emploi. Vous m'excusez de définir les jeunes dans comme ça. Problème d'emploi, problème de déséquilibre mental. Parce que quand vous n'avez pas l'emploi, c'est des problèmes. Les pressions des réseaux sociaux. Voilà. Les jeunes pensent, et là, c'est le logement. Tant que vous êtes les parents, vous êtes considérés toujours comme un jeune. Mais c'est cette recherche d'autonomie que vous avez, dès que vous avez l'emploi, vous aurez problème à la maternité, c'est en ce moment. Pas avant ça. Sinon, comment est-ce que vous allez éduquer votre enfant? Comment est-ce que vous... Donc, ça ne peut pas servir de tremplin pour votre réussite sociale. Une grossesse, une maternité précoce, une maternité en puberté ou bien en maternité, c'est un échec. C'est un échec. Et là, le problème du logement, c'est ça à la jeunesse. D'abord, comprenez. Regardez ce qui se passe. Cotonou, par exemple, la concentration de tout le patrimoine immobilier par les anciens. Est-ce qu'un jeune maintenant peut acheter encore une parcelle à Cotonou dans les grandes villes? Ils sont obligés de se reculer vers les banlieues parce qu'ils n'ont pas d'emploi. Alors, je terminerai simplement en disant que les jeunes, maintenant, pense qu'il vaut mieux hériter que de mériter. Hériter, l'héritage. on veut toujours hériter des anciens. Parce qu'il y a une concentration de tout le patrimoine immobilier, par exemple, par les anciens. Voilà. Moralité, je crois que. Et là, je vais être un peu sévère. Il y a eu un échec. Le problème des jeunes représente un problème crucial. Comme vous avez parlé tout à l'heure, et de surtout l'aspect émotionnel, la maternité. Or, c'est la jeunesse qui doit constituer la relève. Si à 18 ans, vous n'avez pas d'emploi, vous n'avez pas de logement, vous allez faire un enfant. Ah, vous allez la société. Voilà, chers amis.
6: Merci, professeur.
2: Merci, professeur.
6: Très content de vous entendre. Alors, Michael, tu as suivi ce que le professeur a dit?
3: Oui, oui. Flechnel, Moslan. Oui, professeur.
6: Très enrichissante.
3: C'est comme il l'a dit quand même. Je me souviens quand même de cette partie où il dit que cette jeunesse-là, qu'on ne peut vraiment pas encore qualifier cette jeunesse-là. Je me souviens, il a dit quelque chose dans ce sens. Parce qu'il reste beaucoup, à faire. Et la conscience, comme je le dis, n'y est pas encore. Il faut du travail encore.
6: Il faut du travail. Voilà. Et justement, on a une mère qui témoigne sur ce sujet de mère précoce, quand même, on peut le dire. On va écouter ce qu'elle dit.
7: Bon, c'est pas une précoce, mais disons que je n'étais pas prête pour ça, en fait. Le fait de voir mon corps changer, mon mental et tout. Sauf que quand on devient mère, on oublie et tout comme ça, la faculté psychique, ça diminue, tu vois, un peu. On est difficile d'être mère et d'être mère. Pourtant, j'ai 24 ans. J'ai 24 ans cette année, mais pourtant, c'est difficile. Donc, j'ose même pas imaginer. Celles qui ont 16 ans, 17 ans, celles qui n'ont moins la vingtaine, quoi, tu vois, un peu. Être parent, il faut une grande charge mentale, émotionnelle et puis financière. Hein.
6: Et voilà, ah, être parent, il faut une charge émotionnelle, il faut une charge. Pardon? Être parent, c'est une charge émotionnelle et mentale. Mm-hmm. Et Flechnel, tu es d'accord avec cette jeune maman qui prend conscience quand même du poids d'être maman jeune.
2: Oui, je suis tout à fait d'accord avec elle. Le tout ne suffit pas de mettre un enfant au monde. Il faudrait que vous soyez fort mentalement pour savoir que cet enfant, il est venu avec ses exigences.
6: C'est ça. Alors, la maternité précoce est une réalité complexe qui ne peut être réduite à un simple geste ou à une simple erreur, ni à une simple bénédiction. Elle apporte de l'amour et de la responsabilité, ainsi que de la maturité et parfois une force que beaucoup de femmes découvrent en elles-mêmes. Mais elle peut aussi entraîner des sacrifices, des retards, des renoncements et des difficultés dont on parle rarement avec honnêteté. Ce qui ressort de notre débat d'aujourd'hui, c'est qu'aucune femme ne vit la maternité de la même manière. Certaines y trouvent leur plus grande force, d'autres y affrontent leur plus grand défi. Une chose reste certaine, devenir une mère change une vie pour toujours. C'est pourquoi la prévention, l'information, l'éducation et le soutien aux jeunes mères restent essentiels afin que chaque enfant soit accueilli dans les meilleures conditions possibles et que chaque femme puisse continuer à construire son avenir malgré les obstacles. Merci à nos débatteurs pour leurs interventions franches et leurs points de vue enrichissants. Et merci à vous, chers auditeurs, de nous avoir accompagnés ce soir dans Entrons dans la nouvelle dimension.
8: Alors ce soir, nous avons parlé d'une réalité qui touche plus de personnes qu'on ne l'imagine. La maternité précoce peut être une source de bonheur immense, mais elle apporte aussi des responsabilités, des sacrifices et parfois des combats silencieux.
6: Alors, une réalité faite d'espoir, de courage et de choix qui marque toute une vie. On ne devient pas mère quand un enfant naît. On devient mère chaque jour à travers les sacrifices, les responsabilités et l'amour que l'on choisit de donner. Vous écoutez Dommage de Big Flo et Oli. Prenez soin de vous et n'oubliez jamais que chaque décision prise aujourd'hui ne peut influencer toute une vie peut influencer pardon, toute une vie de demain.
8: Informons-nous, protégeons-nous et apprenons à accompagner plutôt qu'à condamner.
6: C'était Guylaine
8: et Kevin
6: dans Entrons dans la nouvelle dimension. On se retrouve vendredi prochain
8: à 17h30.
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8: à 104.3 FM.
6: À bientôt.

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1: Vous êtes à l'écoute de Radio Tokpa, il est exactement 19h34 minutes 30 secondes. Après donc l'émission, entrons dans la nouvelle dimension, nous allons entrer dans une autre dimension, celle des communiqués. Et nous venons de recevoir un avis de vente aux enchères publiques. À la requête donc de l'État béninois, représenté par le directeur général de l'Agence nationale de recouvrement des avoirs confisqués et saisis, ANCRAX, M. Régnier Florent Niansomon, demeurant en ses bureaux, sis dans l'enceinte du ministère de la Justice et de la Législation à la tour administrative A, il sera procédé par ministère de commissaire-priseur à la vente aux enchères publiques de stocks de kaolin suivant courrier numéro 04348 MJL ANCRAX DOP SD du 29 mai 2026 portant prise en charge de kaolin saisi et confisqué de l'Agence nationale de recouvrement des avoirs confisqués et saisis ANCRAX dans les différentes unités de police énumérées selon le tableau ci-après. Unité de police, commissariat central de Boïcon, le mercredi 24 juin 2026 à 10h à la BEF. Commissariat de Pauvais, de Paubet, commissariat de Paubet, mercredi 24 juin 2026 à 10h, BEF. Commissariat de Kwangyan, jeudi 25 juin 2026 à 10h à Kwangyan. Commissariat de Kéloko, le jeudi 25 juin 2026 à 15h à Pédokpo. À Pédokpo, c'est le commissariat de Pédokpo, le jeudi 25 juin 2026 à 15h, lieu de situation à Pédokpo. Commissariat de Kankou, vendredi 26 juin 2026 à 18h à Kankou. Commissariat de Kétou, vendredi 26 juin 2026 à 11h à Kétou. Conditions de la vente. La vente sera faite au comptant, au plus offrant, avec une majoration de 5% et aucune réclamation ne sera admise une fois l'adjudication prononcée. Les biens seront vendus en leur état et ne pourront être en aucune circonstance repris ou échangés. L'enlèvement des biens adjugés s'effectuera immédiatement après le paiement du prix d'adjudication à la majoration. Cotonou, le 19 juin 2026, le commissaire priseur, maître Bernadette Adandé Aguidi, téléphone 01 97 13 26 49 ou le 01 95 89 90 93. Le 01 95 89 90 13. Nous reprenons pour vous cet avis de vente aux enchères publiques. À la requête donc de l'État béninois, représenté par le directeur général de l'Agence nationale de recouvrement des avoirs confisqués et saisis, ANCRAX, M. Régnier Florent Niansomon, demeurant en ses bureaux, sis dans l'enceinte du ministère de la Justice et de la Législation, à la tour administrative A. Il sera procédé par ministère du commissaire-priseur à la vente aux enchères publiques de stocks de kaolin suivant le courrier numéro 0348 MJL ANRACS DOP SD du 29 mai 2026 portant prise en charge de kaolin saisi et confisqué par l'Agence nationale de recouvrement des avoirs confisqués et saisis ANRAX dans les différentes unités de police énumérées selon le tableau ci-après. Unité de police, commissariat central de Boïcon, le mercredi 24 juin 2026 à 10h, lieu de situation, l'ABEF. Commissariat de Paubet, mercredi 24 juin 2026 à 10h, BEF. Commissariat de Kwangyan, jeudi 25 juin 2026, 10h, à Kwangyan. Commissariat de Pédokpo. Commissariat de Pédokpo, jeudi 25 juin 2026, à 15h. commissariat de Pantin, vendredi 26 juin 2026 à 18h. Commissariat de Kétou, vendredi 26 juin 2026 à 11h à Kétou. Conditions de vente, la vente se fera au comptant ou plus offrant avec une majoration de 5% et aucune réclamation ne sera admise une fois l'adjudication prononcée. Les biens seront vendus en leur état et ne pourront être en aucune circonstance repris ou échangés. L'enlèvement des biens adjugés s'effectuera immédiatement après le paiement du prix d'adjudication et la majoration. Fait à Godomé le 19 juin 2026, le commissaire priseur, maître Bernadette Adandé-Aguidi. Téléphone 01 97 13 26 49 ou le 01 95 89 90 13. Il est exactement 19h40, vous êtes à l'écoute de Radio Tokwa. Ne quittez pas l'écoute dans quelques instants, la suite normale de nos programmes.
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6: Sarah Agbantou, merci d'être présente à cette conférence publique. Vous êtes la chef de l'unité agriculture au projet d'inclusion des jeunes. Vous animez cette conférence publique avec le docteur Ignace Dautier, expert en agriculture au PRODIGE, et Xavier Zola, expert foncier au PRODIGE. Mesdames, Messieurs, bienvenue à cette conférence publique coordonnée par Papalou Degbenou de Radio Cité Savalou Culture FM.

0: à une demande régionale. Nous faisons ce que beaucoup d'autres pays dans la sous-région ont fait, qui est de pouvoir vraiment essayer d'avoir une autosuffisance alimentaire, de pouvoir également s'assurer que nous savons ce que nous consommons, nous connaissons la qualité de ce que nous consommons et que ce qui est consommé par des Béninois pourrait être également produit par des Béninois. Ça a été fait dans d'autres pays et c'est dans cette démarche-là qu'il y a aujourd'hui un focus sur la filière avicole. Moi, je ne peux pas parler sous le couvert donc du ministère de l'Agriculture, de l'Élevage et de la Pêche. Aujourd'hui, nous allons nous concentrer sur l'initiative 1000 jeunes en agriculture et cette initiative vient en fait créer des opportunités d'emploi donc dans la filière avicole lorsque nous sommes en train de structurer, de renforcer, de développer et d'étendre cette filière pour les raisons que je viens de citer.
1: Franck Agbenino, journaliste à Radio Tokwa. L'opération aviculture du programme Azoli s'adresse aux jeunes. Alors, Madame Sarah Agbantou, en votre qualité de responsable de l'unité aviculture du programme Azoli, quels sont les jeunes qui peuvent en être bénéficiaires?
0: Les jeunes qui peuvent être bénéficiaires sont des Béninois et des Béninoises âgés de 18 à 30 ans et qui vraiment en fait finalement répondent à l'appel à candidature. Ces jeunes-là, futurs bénéficiaires, n'ont pas besoin d'avoir une expérience en agriculture ni une expérience en aviculture. Il faut avoir une motivation, il faut se rapprocher des ULP, des mairies et écouter justement par ces canaux-là, comme la radio, les annonces d'appel à candidature et de pouvoir donc postuler dans les délais qui sont impartis. Nous avons déjà lancé un premier appel à candidature pour l'Atlantique et l'Ouémé. Nous allons très bientôt en lancer un de nouveau, peut-être un peu plus ciblé pour donc les restes des 10 départements. Donc vraiment, c'est un programme qui est inclusif, qui est adressé aux Béninoises et Béninois âgés de 18 à 30 ans qui ont envie de devenir des futurs champions en élevage de poulets de chair et de vraiment contribuer à la production nationale donc de volailles.
2: Waïdi Asuma de Tchaourou FM, Dr Ignace Dautier. Une fois sélectionné, de quoi le jeune bénéficie de la part du programme Azoli?
3: Le jeune aura beaucoup d'appui. Il y aura une série de formations et ensuite des infrastructures et équipements pour l'élevage et les intrants et enfin un appui post-installation. En termes de formation, nous prévoyons une formation sur les compétences entrepreneuriales, une formation sur les compétences de vie, ensuite une formation technique de courte durée sur les bases de l'élevage dans les lycées techniques agricoles du Bénin, et après ça, un stage d'immersion en entreprise pendant 2 mois, et le jeune va suivre le processus de production de poulets de chair du début jusqu'à la fin sur une bande de 500. Et après la formation, maintenant, les jeunes recevront les infrastructures nécessaires composées de 2 poulaillers, de 1000 têtes, c'est-à-dire de 100 mètres carrés, ensuite d'un complexe dortoir magasin. Et après ça, maintenant, il y aura la livraison des équipements pour l'élevage de 1000 têtes dans chaque poulailler. Et après la livraison des équipements, les jeunes auront les intrants, à commencer par le poussin d'un jour de 2000 têtes à raison de 1000 têtes dans chaque poulailler. Après, les aliments pour les poussins, les produits vétérinaires. Et après l'installation, on aura un appui à travers d'abord les agrégateurs et chaque jeune sera mis en relation avec un agrégateur qui va le former sur l'itinéraire technique de production et à la fin de chaque cycle de production, l'agrégateur vient acheter la production. Et après cet appui à la commercialisation, il y aura aussi un appui à travers les vétérinaires qui vont appuyer le jeune dans les différents traitements sur son site. Et il y aura les techniciens avicoles, que nous appelons des techniciens de zone, qui vont superviser les jeunes dans la réalisation de leur activité. Et le troisième appui porte sur le numérique, l'agritech. Il y aura des applications numériques qui seront développées pour appuyer les jeunes dans la gestion de leur ferme avicole. Et quatrièmement, il y aura des formations sur la mise en association et aussi des formations sur la biosécurité après l'installation.
4: Akibato Oruyari de Radio Kone FM de Sina.

0: On dit, toujours avec vous, docteur Doché, il y a une phase pilote de 100 jeunes sélectionnés qui est en cours. Où en est-on?
1: Pour la phase pilote qui se réalise dans les départements de l'Atlantique et l'Ouémé, nous avons, après l'étape de sélection, on a démarré par les formations. Donc en février passé, nous avons réalisé les formations sur les compétences entrepreneuriales et les formations sur les compétences de vie. Actuellement, la formation technique de courte durée dans les lycées techniques se déroule dans les 3 LTA du Sud, à savoir lycée technique agricole Meji de Sekou, lycée technique agricole d'Akonea et lycée technique agricole d'Ajaweré. Parallèlement à la formation ou aux différentes formations, il y a le processus de recrutement des entreprises pour la construction des fermes avicoles qui est en cours. Donc, parallèlement aux formations, nous avons démarré les différentes démarches sur le volet construction des fermes avicoles.
2: La question qui suit est celle de Patrice Savala de Radio Hosanna, Tokbota, Porto Nouveau.
3: Vous, Madame Sarah Agbantou, aussi bien à Monsieur Xavier Zola, vous qui êtes expert foncier au Prodige, alors quelles sont les obligations faites aux bénéficiaires de cette opération?
4: Je vais démarrer et M. Zola va compléter. Je pense qu'il faut d'abord parler d'opportunité. Avant tout, cette initiative est une opportunité pour les bénéficiaires, une opportunité pour avoir une carrière dans la filière agricole, une opportunité pour avoir la possibilité de pouvoir avoir des revenus de manière régulière. Et avant de parler de devoirs et d'obligations, parlons déjà de l'opportunité qu'est cette initiative. L'idée, c'est de vraiment pouvoir créer des futurs champions d'éleveurs de poulets de chair et de pouvoir contribuer, comme je disais, à la production nationale en volaille et notamment ici en poulet. En termes d'obligations, on est sur une initiative avec un investissement par bénéficiaire d'une taille, d'une échelle assez significative. Pour ne pas dire l'un des plus gros investissements qui a été fait par bénéficiaire ici, quand on compte donc les constructions. En sachant ça, il faudra effectivement que chaque bénéficiaire qui est inscrit et qui a la chance de participer à cette initiative puisse se rendre compte de l'opportunité des investissements et de la hauteur des investissements qui ont été faits, que ce soit en construction, que ce soit en formation, que ce soit en équipement, que ce soit en intrant, que ce soit en accompagnement, également matériel ou immatériel. Donc, en termes d'obligations, la première obligation, c'est de pouvoir donc respecter en fait tout le processus de sélection dans les normes. S'il y a un appel à candidature, de répondre et de postuler à l'appel à candidature en respectant les conditions qui sont requises. La deuxième obligation, c'est lorsque les bénéficiaires sont donc sélectionnés, on demande à chaque bénéficiaire leur disponibilité et leur engagement dans cette initiative afin de pouvoir tirer le meilleur de ce que le programme va leur offrir. Ça demande un engagement en temps, en termes d'obligation. Ça demande, au niveau des formations, de la présence au moment des formations qui sont donc organisées, de l'engagement dans ces formations-là et de l'assiduité, de la discipline. Ça, c'est pendant le processus donc de formation et pré-installation. Lors de la phase d'installation, les obligations des bénéficiaires sont de respecter tout ce qui aura été décrit dans leur contrat. Il y a un contrat entre le bénéficiaire et Prodige et ce contrat donc permet de lister les droits, les obligations et les devoirs des deux parties prenantes. Ici, après l'installation, il est important que donc les éléments qui sont dans ce contrat soient respectés par les bénéficiaires, notamment de pouvoir donc respecter les délais de production, de pouvoir protéger leur site d'élevage qui aura été construit, de pouvoir bien protéger les équipements qui sont mis à disposition, de pouvoir entretenir leur site d'élevage et les équipements et de pouvoir respecter également leur engagement avec les autres parties prenantes, que ce soit les agrégateurs pour les délais de production. On ne va pas vraiment étaler la liste d'incidents qui pourraient arriver, mais l'idée, c'est qu'ils puissent prendre leurs responsabilités. S'il y a, à un moment donné, abandon du site d'élevage, nous, au niveau du prodige, les dispositions sont prises afin que, au moins, les investissements qui ont été faits par le gouvernement du Bénin dans le cadre de cette initiative puissent être mis à disposition pour un autre bénéficiaire qui souhaite ardemment pouvoir profiter de cette initiative. Je dis, les jeunes peuvent changer d'avis. Un bénéficiaire en 18 à 30 ans, au début de sa carrière, peut changer d'avis, peut décider que finalement l'élevage de poulet de chair, c'est pas vraiment pour moi. Donc c'est de pouvoir ici avoir la possibilité de le notifier et il faut savoir qu'il y a d'autres bénéficiaires qui pourraient profiter de cette opportunité. Voilà, communication et respect des engagements contractuels, voilà ce qui est demandé. Et de l'engagement.
5: C'est du centenaire contrat. Le contrat qui va être signé entre le bénéficiaire et le projet, c'est de veiller donc à respecter strictement les clauses qui vont être élaborées. Du point de vue de la terre, en gros, ça va concerner d'une part ceux qui ont leur propre terre ou ceux qui sont venus avec des contrats de bail sur différentes terres. Il faudra veiller à ce que la terre soit à disposition pour au moins une dizaine d'années. Cette clause aussi, je crois, est prévue dans le contrat qui va être signé. Les investissements que l'État fait, donc l'État a mobilisé donc suffisamment de ressources, les investit au bénéfice du bénéficiaire pour l'activité qui doit marcher. Il faut un certain temps pour que l'activité soit rentable et produise tout l'impact attendu. Donc il faut un minimum de 10 ans. Donc ça suppose que le jeune qui veut faire un contrat de bail, pour qu'il soit éligible, la durée du contrat de bail doit être au moins de 10 ans. Donc, il faut vraiment un minimum de 10 ans en termes d'engagement et veiller à ce que cela soit clairement respecté. Pour ceux qui vont s'installer sur les sites collectifs, mais bien entendu, l'obligation, c'est de savoir qu'ils devront rester sur place et sur site, sur les exploitations, pour ce minimum d'années. Si ça ne se passe pas bien, et si le bénéficiaire se faisait prendre pour non-respect des obligations, il y aura bien entendu les sanctions qui vont suivre.
1: Et les obligations sur le point de biosécurité, de suivi des fermes, c'est que le bénéficiaire doit habiter normalement sur la ferme. Parce qu'ici, il s'agit de l'élevage des poulets de chair. Et dès que l'élevage est démarré, c'est-à-dire à l'arrivée des poussins, le jeune doit être là et faire des suivis réguliers tous les jours. Et chaque jour, il doit régulièrement, en fonction des outils utilisés pour le chauffage, être régulièrement dans le poulailler pour voir si le chauffage se passe bien. Et ensuite, regarder les comportements des poussins jusqu'à pendant les deux premières semaines. Ce suivi est tellement intense, si bien que le jeune doit dormir sur la ferme. Après ça, sur le point de biosécurité, il y a des normes qu'il faut respecter. Et le projet a déjà élaboré un dépliant à ce sujet et il y a des consignes qui sont sur le dépliant et le jeune a l'obligation de respecter ces consignes, que ce soit sur le site individuel, que le site collectif, et surtout sur le site collectif, c'est tellement exigeant, si bien que les techniciens avicoles aussi vont séjourner sur le site avec les jeunes pour voir s'ils respectent réellement les plans de biosécurité mis à disposition. Parce que si un jeune ne respecte pas ce plan et qu'il y a des problèmes, il y a une maladie chez le jeune, c'est-à-dire ça va propager rapidement et puis ça peut supprimer l'emploi des autres.
6: Théodore Konigi de Radio Public FM de Kérou. Avec vous, Monsieur Zola, toujours sur la question des terres, le jeune doit-il avoir de terres avant de bénéficier ou d'être sélectionné dans l'initiative?
5: La réponse, elle est claire et sans équivoque, non. La preuve, dans le cadre de l'appel à candidature, c'est pas une obligation. Il faudra que le jeune signale qu'il a une disponibilité ou non. Donc, la réponse, comme je dis, ne doit souffrir d'aucune ambiguïté. Le jeune qui postule pour être retenu parmi les jeunes qui vont être installés pour faire, donc dans le cadre du prodige, pour faire de l'agriculture, ce n'est pas une obligation qu'ils aient du foncier. S'ils en ont, tant mieux. Donc c'est dans ce cadre qu'on parle des sites individuels. Donc le jeune indique qu'il a un site d'au moins 1250 mètres carrés et qui pourra donc servir dans le cadre de l'implantation des poulaillers, de tout ce qui va avec. S'il ne l'a pas, il soumet son dossier. Une fois qu'il est retenu, il va être réorienté sur les sites collectifs qui sont justement identifiés en collaboration donc avec les autorités locales, donc les communes et toutes les autres parties prenantes pour pouvoir abriter donc ces jeunes-là. Il est clair donc que dans la tranche d'âge concernée, on ne saurait exiger donc le fait qu'ils disposent donc d'une propriété foncière, sinon le projet n'aurait pas tout son sens. Donc cette préoccupation elle est bien prise en compte. Le jeune qui n'a pas de terre peut bien postuler et être retenu s'il remplit les autres conditions et donc être installé sur les sites collectifs.
7: Jérôme Sambieni, journaliste Radio Tangeta, La Voix de la Pangaré. La prise en charge des bénéficiaires par le programme Azolé est-elle continuelle, docteur Doché?
1: La prise en charge par le projet n'est pas continuelle, mais les jeunes, une fois sélectionnés et installés, ils auront un appui sur un an à travers les techniciens de zone qui vont les suivre et un appui aussi à travers les vétérinaires aussi. Donc en dehors de ça, il y a des mécanismes qui sont prévus pour les orienter vers d'autres opportunités comme les FNDA. Il y a d'autres opportunités aussi au niveau de MAEP, au niveau des ATDA aussi, et ces jeunes seront orientés vers ces opportunités. Donc, le projet prévoit un appui, un suivi sur un an après l'installation.
6: Madame Sarah Agbantou, quelles sont donc les actions d'accompagnement qui sont prévues pour commercialiser les poulets de chair chaque 45 jours?
4: La question de la commercialisation est un sujet qui vraiment va déterminer la réussite de cette initiative ou non, au-delà de tout ce qui est formation et installation donc des bénéficiaires. Par rapport à la commercialisation, ce qui est prévu, donc comme je répète, hein, ce projet est un projet qui est axé sur l'emploi des jeunes. Il y a un certain nombre d'autres initiatives au niveau de la filière avicole qui traitent donc du sujet de l'accès au marché en ce moment dans le cadre de la structuration de la filière avicole. Mais de manière spécifique, par rapport à l'initiative 1000 jeunes en agriculture, le dispositif qui est prévu est donc un dispositif où les bénéficiaires vont être accompagnés et encadrés par des agrégateurs. Un agrégateur, dans le cadre de cette initiative, est donc une structure normalement privée qui a la possibilité de décider d'encadrer une dizaine de bénéficiaires en moyenne et leur fournit donc un accompagnement sur l'itinéraire technique de production, sur les intrants également, mais surtout assure le rachat de la production auprès des bénéficiaires qui est au niveau de l'Atlantique ou qui est au niveau de la Donga qui décide de produire 1000 poulets de chair tous les 45 jours. Si il ou elle est donc associé à un agrégateur, il ou elle pourra être assuré que sa production sera rachetée par l'agrégateur. Ça permet donc à des bénéficiaires qui débutent l'activité d'élevage de poulets de chair de pouvoir se concentrer sur le volet production et de ne pas avoir à vraiment des difficultés sur le volet de la commercialisation. Et ça permet d'avoir également donc des acteurs qui ne se focaliseront que sur le volet commercialisation et accès au marché avec le volume qu'il faut pour pouvoir se rapprocher d'institutions financières pour obtenir des lignes de crédit également et d'être accompagné également dans le cadre de facilitation au niveau de l'accès au marché. Voilà ce qui est mis en place sur le volet commercialisation et également sur le volet de l'absorption. Comme je disais, aujourd'hui, on est à 100 000 tonnes donc de volailles congelées qui arrivent sur le territoire national au Bénin. Il y a une opportunité sur la production nationale et cette opportunité-là, l'initiative 1000 jeunes en agriculture n'en couvre qu'une infime partie.
2: La dernière question de cette conférence publique est posée par Oro Comon Sabi de Candy FM.
8: Quels sont les espoirs que cette opération aviculture du programme Azolé aboutisse? Ma question s'adresse aux trois conférenciers. D'abord, à vous, docteur Doché.
1: Il y a une forte volonté gouvernementale qui est nettement en place et qui appuie l'initiative à travers le financement et tous les autres appuis nécessaires pour que l'opération réussisse. En dehors de ça aussi, il y a une forte volonté de la part des bénéficiaires qu'on a déjà remarqué au niveau de la phase pilote qui est en cours. Les bénéficiaires sont tellement motivés pour l'opération. Ces deux éléments que je viens de citer nous donnent de l'espoir que cette opération sera une réussite.
5: En dehors de la volonté politique, c'est vrai, qui est très exprimée, le projet qui est porté à un niveau très élevé, qui est suivi de manière très rapprochée, je crois que c'est un élément important. Ce que je peux dire du point de vue foncier, l'expérience que nous avons menée au cours de la phase pilote dans les départements de l'Atlantique et de l'UEME, nous avons vu des acteurs, que ce soit au niveau national, que ce soit au niveau local, très mobilisés et très sensibilisés sur la cause pour notamment arriver à identifier les différents sites. Si on a rapidement remarqué que les bénéficiaires se trouvaient dans une position où il a été difficile d'avoir de la disponibilité par eux-mêmes, mais on a noté également cette volonté au niveau du nombre de communes. C'est aussi le lieu de saluer tous ces acteurs locaux, tous ces acteurs communaux, tous ces acteurs départementaux. Nous avons vu les préfectures se mobiliser, nous avons vu les communes se mobiliser, que ce soit au niveau des élus, que ce soit au niveau des cadres, qui se sont vraiment donnés de manière à ce que on puisse donc avoir des éléments tangibles. C'est comme ça que nous avons pu avoir des sites, notamment à Tofor, on en a eu à Kwamassé, on en a eu à Dangbo, à Misirité, à Zé et tout ça. Et donc ce qui permet donc d'avoir vraiment de la disponibilité pour pouvoir espérer abriter donc tous ces jeunes. Mais je pense aussi qu'il y a un fort intérêt quand on voit tout l'engouement par rapport à tous ces dossiers de candidature qui arrivent, tous ceux qui se mobilisent pour envoyer leur projet, pour pouvoir bénéficier donc du projet et pouvoir mener les activités. Donc c'est un ensemble de choses. À la fin, je pense quand même qu'on consomme beaucoup de poulet dans le pays et donc il y a un marché certainement. Comme ça a été souligné tout à l'heure, il y a quand même une part de marché qui existe et qui fait aussi que à l'arrivée, la production pourra donc être rapidement consommée et nourrir donc le secteur, nourrir l'activité et donner de la perspective à ces bénéficiaires qui auront cette opportunité.
4: Le premier facteur, c'est un engagement politique sur la question de l'emploi. Cet engagement politique est là et il est présent. Le deuxième facteur, c'était donc de pouvoir mobiliser les fonds pour pouvoir mettre en œuvre cette initiative. Les fonds ont été mobilisés, donc ça, il n'y a plus de barrière à ce niveau-là. Donc aujourd'hui, nous sommes actuellement au troisième facteur. Le troisième facteur, c'est l'adoption de la question de l'emploi des jeunes comme priorité par les différents acteurs, que ce soit les acteurs au niveau donc des mairies, au niveau des départements, au niveau des localités, au niveau du secteur privé et au niveau donc du gouvernement, que on puisse vraiment voir l'emploi des jeunes comme une priorité, mais surtout qu'on voit l'emploi des jeunes et cette initiative également comme une opportunité de développement pour les prestataires privés. Comme je disais, au travers de cette initiative, pour pouvoir faire en sorte que les bénéficiaires puissent élever tous les 45 jours, il faut qu'il y ait des fournisseurs d'intrants qui fournissent les poussins d'un jour à la Provence. Ça va marcher pour eux. Il faut qu'il y ait des transformateurs qui puissent donc transformer le poulet vif qui est produit. Ça, c'est des marchés pour eux tous les 45 jours. Il faut que les mairies soient coopératives également parce que ces bénéficiaires-là vont être au sein de leur communauté d'un point de vue du foncier, mais également d'un point de vue du développement donc de leur localité. Donc ça, c'est également des opportunités au niveau de ces communes et de ces départements-là. Mais il faut aussi que les aviculteurs existants puissent voir également cette initiative comme un levier pour également un certain nombre de sujets qu'ils avaient auparavant pour le développement de la filière avicole dans son ensemble. Donc, je dirais que ce projet, cette initiative peut aboutir si ces facteurs-là sont réunis et si l'adoption de la question de l'emploi des jeunes est vue non seulement comme une priorité, mais comme une opportunité par les acteurs qui sont concernés.
2: Sarah Gbantou, responsable de l'unité aviculture du programme Azoli, Dr Ignace Doche, expert en aviculture au Prodige, et Xavier Zola, expert foncier au Prodige, ont animé cette conférence publique coordonnée par Papalou Degbenou de Radio Cité Savalou Culture FM.
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Bernice est une restauratrice. Bernice a 24 ans aujourd'hui. Je suis dans une petite entreprise où on travaille petit à petit avec ma formatrice. Je fais la cuisine restauration, mais pas trop, un peu, comme on fait à la maison là. Et une fois, je suivais la radio et c'est là ils ont parlé de Foodefka. On va faire l'apprentissage gratuit et avoir le diplôme CQP. Notre formatrice m'a parlé de ça aussi et elle m'a aidé à déposer les dossiers. Et après le concours, on a fait la formation CQP là. J'ai été formée au CFP à Beaumet et jusqu'à j'ai fini pour aller même à l'examen et je suis admise. Et Foodefka m'a apporté beaucoup de choses, surtout mon métier cuisine restauration. Il m'a aidé à beaucoup faire les mets. J'ai gagné de plus. Je suis jeune et dans un pays où nous sommes, on doit avoir un diplôme. Et j'ai eu le CQP pour la cuisine restauration à travers le Foodefka. Pendant la formation, Foodefka m'a beaucoup soutenu. Il nous aide en nous donnant quelques sous et même au moment où on suivait cette formation, il nous donne à manger le matin, dans l'après-midi, même le soir, et il nous héberge aussi. Je remercie le prodige qui a permis au Foodefka de nous prendre en charge jusqu'à l'obtention de notre diplôme professionnel. J'invite les jeunes comme moi de chercher à connaître le Foodefka pour bénéficier aussi des formations diplômantes. Sans le prodige Foodefka, je n'aurais pas un diplôme. Je suis très, très fière de moi-même.

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0: c'était super bon.
1: D'ajout.
0: C'était
1: bon, hein?
0: Ouais, franchement.
1: Ah ouais, t'as bien mangé?
0: Ouais, j'ai bien mangé. Là, j'ai plus très faim, mais ça devrait.
1: Comment ça t'a plus très faim?
0: Ça y est, j'ai mangé, j'ai fini mon assiette.
1: Tu as fini ton assiette?
0: Ouais.
1: C'est ce que tu appelles fini ton assiette?
2: C'est bien.
1: Mais non, je vais t'en rajouter.

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0: 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Tu as un gars à la diplôme d'Aho et Sophie Déo.
1: Tantata.
0: Bon, un adobo adobo, un mélo diplôme d'Aho le Red. Et rien à noter les temps les mêmes. Non, vie. Ouais, non, à choc, pédi. Ouais, tu es à belle ou couture à quoi tu es à l'autre, t'es vrai. Mais déjà, mon mélo, tu es au bloc à des fio. 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Et alors, la plupart des grandes réussites ont commencé modestement. Noviti. Dedewe. Annabelle, petite activité. Petit commerce. Petite audience. Mubio, dedewe. 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Le plus important est de commencer. 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Echec. En leçon. Mon pauvre bohème, oui, mon vite, voilà, finou, alors belle tare, alors n'est pas bon. Moi, il y a pour tuer des ânes à blougon en amont. Et donc, l'échec est souvent un professeur. Mon vite, là, nous nous bouillons, nous bouillons, mais si vous êtes noyés, voilà, toi, tout, n'a le sort. 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Et on a raison, bon, on a raison, nous promettons d'avoir le sort. Aïe, bête, non, vie, bah, nous bénéficions, bête, on a les deux, les vices, les lettres, et on a les personnes positives. Mais les lettres, bon, il y a une bête, bon, il y a des gens, il y a des gens, il y a des gens, il y a des gens, il y a des gens, Pero les personnes positives encouragent. 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Se la dekouraje. Les personnes négatives découragent. Nous avons dit que nous avons dit. Nous manquons ton dedans. Des bordeaux, vous êtes là, nous et vous. Et j'ai regardé, moi, et là, moi, et coup, moi, et en bien, il y a un patin. Et là, mon moto, il y avait un lobby. 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
0: 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Bien enregistré, beaucoup de mieux. 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
3: Et il est l'heure pour nous de demander l'autorisation de décoller pour le débat matinal. En studio avec moi ce matin, l'acteur qui est toujours prêt à éviter les zones de turbulence verbale, Monsieur Adrien Mousseau. Et au téléphone, l'aiguilleur qui ne rate jamais un atterrissage d'arguments, Monsieur Ernest Bagidi. À mes auditeurs pour justement nous envoyer vos questions et commentaires, écrivez-nous par WhatsApp au 01 97 17 76 20. Ou sur notre page Facebook Expression Libre. Le débat matinal décolle maintenant. Principe de bonne moralité et probité, ces deux aspects continuent-ils d'être des critères pour nommer, coopter, désigner ou élire les membres de nos institutions? C'est la préoccupation que nous abordons dans Expression Libre de ce matin. Monsieur Nasbagidi, bienvenue, bonjour.
4: Bonjour Romain, bonjour à tous.
3: Justement, principe de bonne moralité et probité, ces deux aspects continuent-ils d'être des critères pour nommer, coopter, désigner ou élire les membres de nos institutions? Réaction.
4: Oui, je pense que effectivement, il s'agit bel et bien d'institutions. Les institutions sont à une position très stratégique. Il y en a qui sont même à une position de régulation. D'autres sont à une position de consultation. D'autres sont des instances de décision, même parfois sans recours. À partir de ce moment, effectivement, il y a un minimum de vertu qu'on devrait attendre des acteurs qui doivent piloter ces organes, surtout les premiers responsables. Et ça, je suis d'accord avec vous qu'il faut quand même minimum de probité, minimum de moralité, un minimum d'éthique, pourquoi pas, afin que on puisse noter à travers les décisions prises par ces instances une grande dose d'impartialité et de justice. C'est de cela qu'il s'agit, puisque c'est souvent des institutions, comme je l'ai dit, qui concourent à la pacification du pays à travers leur domaine d'intervention. À partir de ce moment, c'est des hommes détachés, des hommes d'une certaine hauteur, qui ont fait leur preuve déjà et à des niveaux donnés et qu'on devrait pouvoir identifier pour occuper ces différents postes. C'est vrai que j'ai pas encore connaissance avec des preuves factuelles de personnes identifiées pour occuper et ces postes-là qui se soit véritablement écarté de ces exigences-là minimales. Mais nous sommes humains, il peut arriver que face à des situations que les résultats attendus, les réactions attendues ne soient pas en phase avec le sujet en cause, la situation en cause. Cela pourrait arriver parce que nous sommes des humains. Mais en réalité, si on a pu tenir compte de ces critères pour choisir, même s'il y a des niveaux de faiblesse, ça ne devrait pas être trop préjudiciable. Donc, c'est dire que je suis très pour qu'on tienne compte de cela. Maintenant, est-ce qu'on en tient compte véritablement aujourd'hui? Bon, je dirais oui, parce que je vous ai dit que je n'ai pas de preuves avérées de ce que quelqu'un qui a été identifié ne soit pas proche de ses vertus et que dans ses pratiques, on a noté une grande dérive. Donc, espérons qu'il en soit toujours ainsi.
3: Monsieur Adrien Mousseau, bonjour.
5: Bonjour Romain, bonjour amis et auditrices.
3: Votre point de vue sur la question?
5: Non, je veux dire simplement que c'est vrai, monsieur Bagidi dit qu'il n'en a pas les preuves factuelles. Bon, qui a les preuves factuelles? Et serions-nous avoir des preuves factuelles, prendre la main dans le sac, ceux-là qui ne sont pas vertueux, mais quand même, observer, tant soit peu. Certains, les comportements qu'ils ont, les postures qu'ils ont, les marques de probité et les signes distinctifs d'honnêteté, les traits caractéristiques, je dirais, d'honnêteté, qui leur sont reconnus avant qu'ils n'intègrent des institutions de contre-pouvoir ou d'institutions. Qu'il s'agisse de n'importe quel pays en Afrique, ne faisons pas focus sur le Bénin seul. Le Bénin étant quand même un pays africain, M. Choki. Nous généralisons là. Mais vous voyez, rien qu'à voir ces personnes-là changer de posture ou ne plus prendre position, quand même, il y a des indices qui devraient pouvoir vous guider par rapport à cette analyse-là, M. Joki. Moi, je vous dis quoi? Tout simplement qu'il y a parmi ceux-là certains qui perdent de vue qu'ils ont une dignité, une probité à défendre désormais. Ça vous dire, M. Choki, oui, que parfois, on constate avec amertume et regret que certaines personnes ne font plus preuve d'un sens de probité, d'honnêteté, voire de dignité qu'on leur reconnaissait.
3: Monsieur Bagidi, ne voyez-vous pas qu'il faut balayer ces principes et critères des tests et lois qui régissent la désignation ou la présence des membres de ces institutions?
4: Non, pourquoi balayer? Non, moi je crois que... D'ailleurs, je voudrais préciser que, vous savez, moi je parle toujours de mon pays. Hein. Je ne suis pas resté dans le cas général. Si on doit rester dans un cadre général, je pourrais quand même citer en exemple un pays qui ne me fait pas trop, qui ne fait pas honneur. Je peux prendre des pays comme le Sénégal, le Cameroun, où déjà, vous voyez, l'âge de ceux-là qui occupent, qui dirigent ces institutions, pourrait quand même susciter des interrogations. Donc, je ne suis pas resté dans le cadre général africain ou international, mais je suis resté chez moi au Bénin. Non! Je pense que le minimum qu'on devrait attendre de ceux-là, c'est ce qu'on a dit là, c'est pas encore exagéré, pas du tout, parce que on y parle quand même d'institutions qui sont à des niveaux donnés. Et je dis, il y en a qui prennent des décisions qui sont supposées, qui sont pas supposées, qui sont sans recours. À partir de ce moment, c'est des personnages qui doivent être à une dimension très élevée et lorsqu'on parle de probité, lorsqu'on parle d'intégrité, lorsqu'on parle d'impartialité, oui, on doit pouvoir faire l'effort d'intégrer ces critères-là, même si ce n'est pas établi et documenté sur formellement. Celui qui veut procéder à leur identification et à leur choix devrait en tenir compte. Encore que pour certaines institutions, il y a un minimum de critères établi. Hein. Il faut avoir été. Ça existe, bien entendu. Et c'est pourquoi je disais que les cas de dérive, je les lis parfois à des comportements que les humains parfois développent pour des raisons que on ne saurait dire aujourd'hui. Peut-être que c'est des avantages qui vont les influencer. Peut-être que c'est des pressions qu'ils vont recevoir. On me dira, mais quand c'est le cas, il leur suffirait quand même de décliner l'offre ou bien de déposer le tablier lorsqu'ils ne se sentent plus à l'aise dans l'exercice de cette fonction-là. Bon, mais vous savez, s'ils s'en vont, c'est d'autres personnes qui vont rester. Il faut que l'opinion publique en parle suffisamment et exprime ses attentes aussi, indépendamment de ce que le choix qui a été fait, peut-être par quelqu'un, il faut que ceux-là sachent clairement, connaissent les attentes des populations, en tout cas en ce qui concerne l'exercice de leurs fonctions. Donc, c'est un travail permanent qu'on est appelé à faire. On ne peut pas continuer à compter sur la bonne foi de quelqu'un. Oui, on compte sur la bonne foi, mais rester et aller s'asseoir et dire que c'est fini, non, il va falloir qu'une veille s'effectue. C'est en cela, c'est pour ça que il y a des corps, des groupes constitués qui jouent ce rôle-là, la société civile par exemple, qui fait la veille dans certains domaines pour attirer l'attention des parties intéressées sur la nécessité de ne pas s'écarter des orientations qui leur ont été données au départ. Donc, une fois encore, oui, c'est des principes qu'on doit maintenir, qui ne sont pas, encore je dis, excessifs de mon point de vue. C'est le minimum qu'on devrait attendre de quelqu'un, c'est le minimum qu'on devrait mettre en termes d'éléments d'évaluation, de critères de choix de quelqu'un qui devrait occuper la tête ou bien une équipe qui doit animer une institution.
3: Monsieur Adrien Moussou, dira-t-on que progressivement, hein, l'honnêteté et la vertu ont foutu le camp quand on s'intéresse aux membres de ces institutions?
5: Pour avoir donné la réponse que j'ai donnée tantôt, où j'ai fait à la première question que vous m'avez posée, déduction faite, ce serait logique de ma part, ce ne serait pas conséquent de ma part que je ne soutienne pas que nous constatons avec amertume que la morale et la vertu sont en train de foutre le camp, M. Choky. Oui, j'ai dit, et je reviens là-dessus pour dire que certaines personnes, au sens de probité, prouvées, avant qu'ils n'intègrent ou avant qu'elles n'intègrent des institutions, mais finalement, ne sont plus ces personnes-là que nous reconnaissons comme telles. Ça veut dire forcément que le sens de la vertu ont foutu le camp. D'autres vont jusqu'à vous dire que, écoutez, bien, il faut bien que nous assurons davantage notre avenir. Nous sommes à la retraite, c'est les indemnités, les émoluments, les primes octroyées sont des plus. Il faut arrondir les angles, etc. Mais je dis, okay. Bon, vous déduisez que c'est le matériel qui désormais est leur guide. Donc, ça veut dire qu'effectivement, eux, la vertu, sont ceux-là qui, encore dans ces institutions-là, dans certains pays, cultivent la vertu, M. Choky. Et M. Baguidi donnait l'exemple tantôt du Cameroun. Oui, on sait que là, il y a la gérontocratie qui a pris d'assaut les arènes du pouvoir, mais pas pour autant qu'on oublie. Et lorsqu'on parle de principe, vous rappelez-vous, en République centrafricaine, lorsqu'il a plu un bon matin à quelqu'un de réviser la condition pour un passage en force, bon, et que Madame la présidente du Conseil constitutionnel ou de la Cour constitutionnelle s'y opposait, on a cru bon devoir lui faire des inimitiés, non, entretenir des inimitiés et trouver quelque chose à l'école pour la démettre. Eh oui, ne dirons-nous pas que cette dame-là est devenue dans une posture qui lui est dictée ou qui lui a été dictée par le sens de la dignité de la probabilité, M. Choky. Parce que rien qu'en s'opposant à une révision opportuniste d'une constitution, pour violer cette même constitution-là, en s'y opposant déjà, elle a mis en exergue un minimum de sens de probabilité de dignité, M. Choky. Par contre, dans d'autres pays, oh là là, ce sont ceux-là même qui applaudissent, ce sont des membres d'institution même qui applaudissent, qui vous disent qu'en catimini, ce ne sont même pas ces membres d'institution qui font dire à ceux qui veulent aller dans tel sens ou dans tel autre, ce qu'ils doivent dire ou écrire. On se pose des questions, M. Choky.
3: Monsieur Baguidi, partagez-vous le point de vue de ceux qui pensent que membres d'institutions, certaines personnalités dont l'essence de probité était bien reconnue, devraient démissionner ou se démarquer de certaines décisions partisanes pour favoriser les pouvoirs qui les ont nommés ou positionnés?
4: Ah ben, c'est ce qui devrait l'être, mais vous savez, Monsieur Amoussou vient de reconnaître que pour des raisons même que des raisons matérielles. Parce que, bon, il y a des avantages liés à cela. D'aller interroger pourquoi on y a mis autant de moyens. C'est aussi ça. Et je dis, nous sommes humains. Quelqu'un qui va découvrir autant d'avantages à un poste qu'on lui a confié, s'il n'est pas un surhomme, ou bien s'il n'est pas à l'abri de ce minimum-là, mais il va fléchir. C'est pourquoi il dit, il faut être dans le contexte, en réalité, et prendre des dispositions, et là, on pourra aviser. Mais en dehors du système, on pourrait faire effectivement tous les commentaires. C'est seuls ceux qui sont restés, qui sont en condition, qui pourraient nous dire ce que... J'ai dit, peut-être qu'il a voulu se retirer, et il y a d'autres pressions internes. Maintenant, vous savez, le contexte africain, vous pouvez avoir des menaces, ça dépend, et tout le monde n'a pas ce cran. Vous êtes vertueux, vous avez la probité, tout ça. Ça ne veut pas dire que vous êtes un super courageux non plus. Hein. Et si vous n'avez pas une garantie en termes de sécurité, par exemple, ça la seule peut suffire pour que les gens

0: Mais on leur donne tout ce qu'il faut. Ça, la peur est déjà éblouie. Et c'est en cela que je dis, les salaires politiques et autres avantages que les acteurs politiques ont mis en place constituent déjà un élément qui pourrait ne pas favoriser la question de d'impartialité, la question de probité, la question d'honnêteté dont nous parlons, c'est déjà compromis par ces avantages-là qu'on y a mis. Donc moi, le vrai problème est à ce niveau de mon point de vue. Je ne dis pas qu'on ne va pas mettre les moyens à la disposition de ces acteurs-là, pas du tout. Mais on en met de manière excessive. De façon à ce qu'à un moment donné, les gens, quand ils tournent le dos, ils se disent, mais je risque de perdre tout ça là. C'est des humains. Et on sait, on connaît l'influence du bien matériel dans la vie d'un individu. On sait. Si vous n'avez jamais goûté à ça, ça ne vous dira rien. Mais si vous y avez goûté une fois, et vous connaissez son goût très agréable, hein, il vous serait difficile de laisser. Alors que c'est des gens à qui on a habitué la vie opulente, et ils se disent, mais quand je laisse, je retourne encore en arrière. Alors que le peuple qui n'est pas très exigeant non plus, il vaut mieux que j'aille dans le sens de celui qui m'a donné cette opportunité. Donc le débat, il reste entier. L'intéressé va faire cet effort pour exprimer sa bonne foi, son degré de probité, son degré d'honnêteté, tout ce que vous avez dit. Mais puis arrive un moment où il va fléchir face à des situations que je ne peux pas décrire exactement. Mais il n'y a que quelque chose qui se passe. À moins que vous ayez choisi l'option de ne pas entrer dans ces trucs-là et vous restez dans votre poursuite. Et là, du point de vue professionnel, vous avez été un enseignant de grande probité, vous avez été un médecin, vous avez été un juge, vous avez été ceci, cela, tout le monde vous connaît pour votre professionnalisme, votre qualité d'homme de justice, votre qualité d'homme de forte intégrité que vous avez démontré tout le long de votre parcours professionnel et vous en tenez à ça. Là, je suis d'accord que vous n'aurez aucun problème. Mais dès que vous rentrez, effectivement, dans ce tunnel-là, on ne rentre pas dans un tunnel pour faire un demi-tour. Vous sortez par l'autre bout. C'est de cela qu'est la question.
1: Monsieur Adrien Moussou, peut-il arriver que des membres d'institutions démissionnent par principe quand ils constatent que les institutions dont ils sont membres prennent des décisions partisanes ou sélectives?
2: Oui, forcément. Bon, j'ai suivi un peu le développement de M. Erez Magdien. Oui. Pas que le développement ou les éléments de réponse, soient si faux que ça. Et on parle du matériel. Vous comprenez bien, oui. Lorsque les gens n'ont pas faim, bon, ils se disent quand même qu'il leur faut faire preuve de probité et de sens de dignité. Hein, certains, je veux transférer littéralement, certains vous disent que. Ils sont rassasiés avant que la vendeuse de la casa n'installe son étal au dehors pour vendre la casa. Gogo Ojogiwaronto. C'est ça qui se dit en fond, non, monsieur.
1: Enfin.
2: Parce qu'effectivement, monsieur Bagdi, il révèle bien ce qui est là. Certains n'ont jamais eu. Ils sont à un moment donné de leur vie. Bon, voilà les alouettes qui leur sont tombées toutes rôties, hein, sur le ventre, et puis membres d'institution. Et on vous dit que, mais il y a des primes mirobolantes, mirifiques. Vous comprenez bien? Des indemnités, des avantages, véhicules à disposition, quatre corps, chauffeur. Oh là là, la liste est longue, monsieur Tchouki. On dit, bon, vous avez droit à un seul mandat. Et qu'il est possible d'avoir un second mandat. Bon, ils sont tentés de tout faire pour que celui-là qui, ou ceux-là qui les ont mis là, hein, ne se fâche pas, ne pas se fâcher. C'est que tout le temps, il faut leur donner raison. Lorsqu'il faut arbitrer, il faut prendre des décisions, il faut toujours donner raison à ceux-là. Parce que, à ne pas leur donner tout le temps raison, venir l'heure du bilan ou du point à faire pour savoir si vous vous reconduisez, coopter, nommer, maintenir, bon, on vous éjectera. Ça devient du donna-donna. Alors qu'en principe, ce n'est pas ça ce que ça veut dire. Maintenant que vous m'avez élu ou nommé, je ne vous connais plus. Mais non. Attendez, le principal foutu le camp, monsieur Choki. C'est bien dommage.
1: Monsieur Lesgavidi, on va conclure.
0: Non, mais je pense.

0: pense que la question relative à la probité que nous évoquons est une question pertinente. Et cela, effectivement, pourrait aider ces acteurs-là à garder un peu plus la posture que nous attendons d'elle, celle-là qui constitue à rester dans le cadre tracé, je veux dire, la mission qui leur a été assignée. Mais il se fait que il y a des influences exogènes parfois, ou bien des intérêts qui les changent. Mais on ne peut que composer avec des humains. On ne va pas fabriquer des robots pour qui vont jouer le rôle, ces rôles-là, en lieu et place des hommes. Il y a aussi des risques associés. Donc, on va simplement souhaiter que chaque personne identifiée pour occuper ses postes de responsabilité fasse en sorte que l'image de cette institution-là, qui doit rester une institution forte, puisqu'on a toujours espéré que ce soit les institutions qui soient fortes plutôt que les individus, plutôt que certains acteurs. À partir de ce moment, soit cela doit être normalisé, mais quoi que ce soit normalisé, je dis une fois encore, les intérêts, les avantages, parfois peuvent faire changer des positions. Donc, vivement que la pression, ou bien la veille de certains acteurs, ou bien de la population qui doit continuer de faire ses exigences, pourrait contribuer à améliorer cette situation-là, qui crée assez de préjudice et qui va jusqu'à même décrédibiliser ces institutions-là. Et c'est ce qui est le plus grave. Vivement que cela soit intégré dans l'exercice de la fonction des uns et des autres pour que nos institutions continuent d'être des institutions fortes, des institutions crédibles au service de nos différentes nations.
1: Bonne journée à vous, monsieur. Les voix qui dit à demain. Monsieur
2: Que nos institutions
0: merci.
2: soient des institutions crédibles. Et oui, dans nos différents pays, qu'il s'agisse du Bénin et d'autres pays africains, et pour qu'il en soit ainsi, il faut que, nonobstant les avantages, les émoluments, les indemnités, oh là là, les représentants mis à disposition, les membres de ces institutions-là cultivent un minimum du sens de vertu. Oui, on peut avoir faim, mais parfois s'abstenir de manger parce que il faut pas tout manger non plus et tout gober non plus, monsieur Choki.
1: Bonne journée à tous, à demain.
3: 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La caravane du matin, la légende a suivi son cours.
4: Chut. Silence, je m'endors.